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Bonjour à tous, bonne fête à tous les Laurents qui nous écoutent ce matin. Les Laurents se distinguent par leur sens de l'humour, leur générosité et leur sensibilité. De nature sereine, ils sont introvertis et ont tendance à cacher leur vulnérabilité. Ils ont un caractère souple et s'adaptent à différentes situations, même les plus extrêmes. Leur courage et leur combativité les aident dans toutes les étapes de leur vie, tant sur le plan professionnel que personnel. Ça s'est passé un 10 août 1966, lancement du premier satellite américain autour de la Lune. 1995 en France, la TVA passe de 18,6 à 20,6%. 2006, Scotland Yard vient de déjouer un complot terroriste visant à faire exploser des avions de ligne entre la Grande-Bretagne et les États-Unis. 2008, c'est le décès de Isaac Hayes, musicien et acteur américain, légende de la musique soul. En 2012, un double séisme frappe le nord-ouest de l'Iran, faisant 306 morts, en majorité des femmes et des enfants, et plus de 3000 blessés, 12 villages ont été rasés. La même année, aux Jeux Olympiques de Londres, Renaud Lavilloni devient champion olympique du saut à la perche en franchissant une barre de 5,97 m, établissant le nouveau record olympique. Des sportifs, justement, sont nés ce 10 août. Kevin Roland à Bourg-Saint-Maurice en Savoie, skieur freestyle et acrobatique. Rémi Martin, qui vient de l'Ardèche, rugbyman français. Et Marcel Dib, né à Marseille, il est footballeur. Bon anniversaire également à l'acteur Antonio Banderas, originaire de Malaga, en Espagne, et Rosanna Arquette, née à New York, actrice américaine qui a joué notamment dans Le Grand Bleu. Le dicton du jour qui va refermer cet éphéméride, le temps qu'il fait à la Saint-Laurent dure longtemps. Alors s'il y a du soleil, profitez-en bien, à demain.

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1: Bonjour à tous, dans l'actualité des applications mobiles, Proximus va désactiver la plupart des fonctions de son application vedette. Lancée en grande pompe en 2024, l'application mobile Proximus Plus va faire deux pas en arrière dès septembre prochain, en perdant la plupart des fonctions complémentaires liées à des partenariats, comme par exemple la gestion des titres-services via Pluxee. En tous les cas, l'opérateur télécom Proximus supprimera fin septembre la majorité des fonctions de Proximus Plus, l'ambitieuse application mobile qui avait automatiquement remplacé MyProxy en avril 2024 sur smartphone et tablette. Tout ce qui ne concerne pas donc les télécoms passera à la trappe, comme la météo, les trafics, le contrat d'énergie, gestion des titres-services, réservation d'un restaurant, achat de titres de transport, agenda des activités locales, j'en passe des meilleurs. Si MyProxy était centré sur les abonnements, les produits et les factures proxy, l'idée était de faire de Proximus Plus une application de référence qui centralisait des services et des informations incontournables au quotidien, bien au-delà de la sphère de l'opérateur. Premier exemple, par exemple, réserver un restaurant via un partenariat avec la plateforme Zen Chef. Deuxième exemple, consulter l'agenda des événements culturels de votre ville via un partenariat. Pour relever ce défi, l'opérateur avait noué nombre de partenariats. En tous les cas, une application qui va revenir aux véritables fondamentaux d'ici quelques semaines. On se retrouve très vite avec d'autres actualités sur les applications mobiles.
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2: Bonjour à tous, l'horoscope de ce lundi. On débute avec les béliers. Vous êtes rassurants, les béliers. Vos proches se sentent bien à vos côtés. Taureau, vous savez retourner les situations à votre avantage. C'est ce qu'on appelle l'expérience. Gémeaux, vous avez une nouvelle passion. Depuis peu de temps, vous y consacrez beaucoup d'énergie. Cela vous rend heureux. Les cancers, vous vous sentez bien dans votre peau. Vous êtes à l'écoute de vos propres besoins. Les lions, vous êtes les champions de la communication. Les lions, vous savez amadouer votre auditoire comme personne. Les vierges, en ce début de semaine, aujourd'hui, vos idées seront constructives. N'hésitez pas à les partager et à les développer. Balance, vous vous énervez facilement. Ne faites pas payer votre mauvaise humeur à votre entourage. Les scorpions, votre sens de l'humour fait des étincelles. Tout le monde vous trouve hilarant. Les sagittaires, vous manquez de confiance en vous. Soyez plus clair et plus direct et tout ira beaucoup mieux. Capricorne, ne vous lancez pas dans des conflits inutiles. Vous n'en avez absolument pas besoin. Les Verseaux, ce lundi sera mémorable pour vous, les Verseaux. En amour, comme au travail, vous serez les meilleurs. Les Poissons, pour terminer, déterminés comme vous, vous êtes les Poissons. Rien ni personne ne pourra vous ralentir. Avec tout ça, une très belle journée, un très très bon lundi.

0: à l'affiche cinéma.
1: Bonjour à tous. Dans l'actualité cinéma du jour, on parle de la sortie du film La vie d'une femme, une comédie dramatique dans les salles de cinéma à partir du 9 septembre prochain, avec notamment Mélanie Thierry et Léa Drucker. Gabrielle se consacre corps et âme à son métier, chirurgienne et chef de service dans un hôpital public. Elle court et se démultiplie, assaillie de responsabilités. Il lui reste peu de temps pour sa vie privée, un mari qui l'aime et une maman dont elle doit s'occuper. Lorsqu'une romancière vient passer quelques semaines dans son service pour les besoins d'un livre, son équilibre vacille. Dans le quotidien que Gabrielle s'est construit, y a-t-il de la place pour l'inattendu? Le film La vie d'une femme dans les salles de cinéma dès le 9 septembre prochain. On se retrouve très vite avec d'autres films à découvrir.
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0: Bonjour à tous, bonne fête à tous les Laurents qui nous écoutent ce matin. Les Laurents se distinguent par leur sens de l'humour, leur générosité et leur sensibilité. De nature sereine, ils sont introvertis et ont tendance à cacher leur vulnérabilité. Ils ont un caractère souple et s'adaptent à différentes situations, même les plus extrêmes. Leur courage et leur combativité les aident dans toutes les étapes de leur vie, tant sur le plan professionnel que personnel. Ça s'est passé un 10 août 1966, lancement du premier satellite américain autour de la Lune. 1995 en France, la TVA passe de 18,6 à 20,6%. 2006, Scotland Yard vient de déjouer un complot terroriste visant à faire exploser des avions de ligne entre la Grande-Bretagne et les États-Unis. 2008, c'est le décès de Isaac Hayes, musicien et acteur américain, légende de la musique soul. En 2012, un double séisme frappe le nord-ouest de l'Iran, faisant 306 morts, en majorité des femmes et des enfants, et plus de 3000 blessés. 12 villages ont été rasé. La même année, aux Jeux Olympiques de Londres, Renaud Lavilloni devient champion olympique du saut à la perche en franchissant une barre de 5,97 m, établissant le nouveau record olympique. Des sportifs, justement, sont nés ce 10 août. Kevin Roland à Bourg-Saint-Maurice en Savoie, skieur freestyle et acrobatique. Rémi Martin, qui vient de l'Ardèche, rugbyman français. Et Marcel Dib, né à Marseille, il est footballeur. Bon anniversaire également à l'acteur Antonio Banderas, originaire de Malaga en Espagne. Et Rosanna Arquette, née à New York, actrice américaine qui a joué notamment dans Le Grand Bleu. Le dicton du jour qui va refermer cette éphéméride, le temps qu'il fait à la Saint-Laurent dure longtemps. Alors s'il y a du soleil, profitez-en bien, à demain.
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2: 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Julien Tonnerre, bonjour. 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
4: 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Elles représentent plus de 80% des maladies professionnelles, tous secteurs confondus, et plus de 90% dans certains secteurs. Et là, on ne regarde les choses que sous l'angle des maladies professionnelles. Si on les regarde sous l'angle des accidents du travail, eh ben on constate que les manutentions manuelles sont à l'origine de la moitié des accidents du travail. En matière d'impact, cela représente 2 milliards de cotisations perçues auprès des entreprises. Et la partie visible que l'on évoque, elle ne tient pas compte de l'absentéisme. Elle ne tient pas compte non plus des conséquences indirectes qui sont associées à ces maladies professionnelles en termes de performance sur l'entreprise. Et en matière d'attractivité, les secteurs les plus touchés par les TMS sont également ceux qui représentent les plus grandes difficultés de recrutement. Donc on est capable de mesurer à un moment donné que les effets de ces TMS-là vont avoir un impact direct sur la performance des entreprises. Le programme TMS Pro a été conçu pour accompagner les entreprises dans leur démarche de prévention. Et après 10 ans d'expérience, on constate que cela permet de réduire non seulement la fréquence et la gravité des accidents du travail et des maladies professionnelles, mais également l'absentéisme. Et pour le coup, les entreprises accompagnées par le programme en témoignent bien mieux que nous.
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2: Bonjour à tous, l'horoscope de ce lundi. On débute avec les béliers. Vous êtes rassurants, les béliers. Vos proches se sentent bien à vos côtés. Taureau, vous savez retourner les situations à votre avantage. C'est ce qu'on appelle l'expérience. Gémeaux, vous avez une nouvelle passion. Depuis peu de temps, vous y consacrez beaucoup d'énergie. Cela vous rend heureux. Les cancers, vous vous sentez bien dans votre peau. Vous êtes à l'écoute de vos propres besoins. Les lions, vous êtes les champions de la communication. Les lions, vous savez amadouer votre auditoire comme personne. Les vierges, en ce début de semaine, aujourd'hui vos idées seront constructives, n'hésitez pas à les partager et à les développer. Balance, vous vous énervez facilement, ne faites pas payer votre mauvaise humeur à votre entourage. Les scorpions, votre sens de l'humour fait des étincelles, tout le monde vous trouve hilarant. Les sagittaires, vous manquez de confiance en vous, soyez plus clair et plus direct et tout ira beaucoup mieux. Capricorne, ne vous lancez pas dans des conflits inutiles, vous n'en avez absolument pas besoin. Les Verseaux, ce lundi sera mémorable pour vous les Verseaux. En amour, comme au travail, vous serez les meilleurs. Les Poissons, pour terminer, déterminés comme vous, vous êtes les Poissons, rien ni personne ne pourra vous ralentir. Avec tout ça, une très belle journée, un très très bon lundi.
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1: Bonjour, celui-ci département du sud-est de la France reste placé en vigilance orange canicule. Aujourd'hui, l'épisode caniculaire régresse sur l'ensemble du pays, mais les températures maximales atteindront encore 34 à 38 degrés dans le Rhône et en Méditerranée jusqu'à mercredi. Ces six départements sont l'Ardèche, la Drôme, le Vaucluse, le Gard, les Bouches-du-Rhône et le Var. Par ailleurs, le Var, les Bouches-du-Rhône et le Vaucluse sont placés en risque très élevé au feu de forêt. D'autres départements sont concernés par un risque élevé, à savoir la Seine-et-Marne, l'Essonne, la Drôme, l'Ardèche, le Gard, l'Hérault, l'Aude et les Pyrénées-Orientales. Dans les Landes, et après 3 jours de lutte intense, l'incendie n'est pas encore fixé, mais moins intense. Et de premiers évacués sont autorisés à rentrer chez eux, a rapporté le préfet. La Belgique, elle, se mobilise toujours contre l'un des pires feux de son histoire qui a ravagé près de 3000 hectares dans une réserve boisée difficile d'accès. Sébastien Lecornu se rend en Gironde ce 17 août pour lancer la mission dite de reconstruction et adaptation des territoires pour les zones touchées par les incendies, excepté un déplacement matinal au Penge pour s'entretenir avec le maire du village. Le Premier ministre et les 6 membres de son gouvernement n'ont pas d'autres visites ou de rencontres prévues avec les sinistrés. 8 pays musulmans condamnent le refus israélien de poursuivre le plan de Donald Trump visant à mettre fin à la guerre à Gaza au moment où son émissaire Jared Kushner mène des discussions sur la question au Caire avant une visite en Israël. Les signataires sont les ministres des Affaires étrangères de l'Arabie Saoudite, l'Égypte, la Jordanie, le Pakistan, l'Indonésie, la Turquie, le Qatar et les Émirats arabes unis. C'est la fin de ce flash, une très bonne journée à toutes et à tous.
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1: Bonjour, le rétrosport de la semaine, football lassé Ajaccio, monument du football corse a déposé le bilan. Le club n'a pas survécu à une situation financière devenue intenable. Avec plus de 13 millions d'euros de dettes et l'absence de repreneur, la liquidation judiciaire a été actée, mettant fin à 27 ans de professionnalisme. Ce dépôt de bilan va entraîner la suppression de 180 emplois. Le centre de formation est également contraint de fermer ses portes. Tennis, le tirage au sort du tableau masculin de l'US Open a été effectué jeudi en fin de journée. Il a réservé de belles surprises puisque Carlos Alcaraz et Novak Djokovic sont dans la même partie de tableau, tout comme Daniil Medvedev qui affrontera Benjamin Bonzi. Comme ce dernier, les Bleus n'ont pas été très chanceux. Meilleur Français Hugo Humbert affrontera l'Australien Adam Walton, 82e, tandis que Giovanni Pecci-Pericard, 39e mondial, sera opposé à un autre cador, l'Italien Lorenzo Musetti, 10e. Présent également à New York, Gaël Monfils, 50e mondial, croisera le fer avec le Russe Roman Siafouline, 90e, alors que Quentin Ali, 70e, débutera contre David Goffin, 68e. Alexandre Muller aura également une partie difficile à jouer contre Stefanos Tsitsipas, tête de série numéro 26. Eurobasket, la 42e édition du championnat d'Europe va se dérouler du 27 août au 14 septembre dans pas moins de 4 pays et 4 villes différents. La Lettonie, Riga, Chypre, Limassol, la Finlande, Tampere et la Pologne, Katowice. C'est à Riga que se déroulera l'intégralité du tableau final à partir des 8e. On compte 4 groupes de 6 équipes pour le premier tour. Puis les 4 premiers de chaque poule verront les 8e de finale. Les vice-champions olympiques français qui sont dans le groupe D sont leurs stars Victor Wembanyama et Rudy Gobert sont favoris pour figurer sur le podium. Cyclisme, opéré de la cheville mardi à Lyon, ensuite à sa blessure subie à la fin du Tour de France, Kevin Vauquelin pourra mettre un terme à sa saison. Sa présence aux championnats du monde sur route au Rwanda du 21 au 28 septembre paraît plus que compromise, comme pour les championnats d'Europe du 1er au 5 octobre qui seront disputés en Ardèche et dans la Drôme. Volée face à Porto Rico, les Françaises ont réussi leur entrée dans le mondial vendredi, une compétition qu'elles n'ont plus disputée depuis 51 ans. Elles se sont imposées face à leurs adversaires 25-22, 25-18, 21-25, 25-14 et prennent déjà une option pour la qualification. Prochain rendez-vous avec les Brésiliennes ce dimanche, toujours à Chiang Mai en Thaïlande. C'est la fin de cette rétrosport. Une très bonne journée à notre écoute.

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1: Bonjour à tous. Dans l'info insolite du jour, direction l'Angleterre, deux ours s'échappent de leur enclos et se régalent d'une réserve de miel. De jeunes ours se sont échappés il y a quelques jours de leur enclos dans un zoo du sud de l'Angleterre pour se ruer sur une réserve de miel stockée à proximité, obligeant donc le public à se replier dans un bâtiment sécurisé. Mich et Lucie, deux oursons de 4 ans, se sont échappés de leur enclos et ont foncé tout droit vers leur réserve de nourriture, a indiqué un porte-parole du Wildwood Park. Les deux animaux se sont régalés de différents produits, dont l'équivalent de leur consommation de miel sur une semaine, avant d'être raccompagnés moins d'une heure plus tard en toute sécurité vers leur enclos par les professionnels de l'établissement. À aucun moment, ils n'ont représenté une menace pour le public, même si par mesure de sécurité, les visiteurs ont été regroupés momentanément dans un bâtiment sécurisé, ajouté l'établissement. Ils ont été surveillés à tout moment grâce aux caméras de surveillance du site et par des équipes qui se trouvaient sur place. Après avoir profité de leur butin, Mich et Lucie se sont paisiblement endormis dans leur enclos. La police a même été dépêchée sur place et une enquête est en cours pour savoir comment les deux oursons ont pu s'échapper. Ce zoo s'étend sur plus de 16 hectares de terrain et de bois et est spécialisé dans les espèces indigènes britanniques. Il héberge également des loups, des renards, des lynx, des reptiles et des oiseaux. Mich et Lucie sont arrivés dans ce parc en 2021 après avoir été abandonnés par leur mère lors d'une tempête de neige en Albanie. Après plusieurs tentatives pour les réintroduire dans la nature, les experts ont estimé qu'ils ne pourraient pas y survivre tout seuls. On se retrouve très vite avec d'autres informations.

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1: Bonjour à tous, bonne fête à tous les Laurents qui nous écoutent ce matin. Les Laurents se distinguent par leur sens de l'humour, leur générosité et leur sensibilité. De nature sereine, ils sont introvertis et ont tendance à cacher leur vulnérabilité. Ils ont un caractère souple et s'adaptent à différentes situations, même les plus extrêmes. Leur courage et leur combativité les aident dans toutes les étapes de leur vie, tant sur le plan professionnel que personnel. Ça s'est passé un 10 août 1966, lancement du premier satellite américain autour de la Lune. 1995 en France, la TVA passe de 18,6 à 20,6%. 2006, Scotland Yard vient de déjouer un complot terroriste visant à faire exploser des avions de ligne entre la Grande-Bretagne et les États-Unis. 2008, c'est le décès de Isaac Hayes, musicien et acteur américain, légende de la musique soul. En 2012, un double séisme frappe le nord-ouest de l'Iran, faisant 306 morts, en majorité des femmes et des enfants, et plus de 3000 blessés. 12 villages ont été rasés. La même année, aux Jeux Olympiques de Londres, Renaud Lavilloni devient champion olympique du saut à la perche en franchissant une barre de 5,97 m, établissant le nouveau record olympique. Des sportifs, justement, sont nés ce 10 août. Kevin Roland à Bourg-Saint-Maurice, en Savoie, skieur freestyle et acrobatique. Rémi Martin, qui vient de l'Ardèche, rugbyman français. Et Marcel Dib, né à Marseille, il est footballeur. Bon anniversaire également à l'acteur Antonio Banderas, originaire de Malaga en Espagne, et Rosanna Arquette, née à New York, actrice américaine qui a joué notamment dans Le Grand Bleu. Le dicton du jour qui va refermer cette éphéméride, le temps qu'il fait à la Saint-Laurent dure longtemps. Alors s'il y a du soleil, profitez-en bien. À demain.
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2: Bonjour à tous, l'horoscope de ce lundi. On débute avec les béliers. Vous êtes rassurants, les béliers. Vos proches se sentent bien à vos côtés. Taureau, vous savez retourner les situations à votre avantage. C'est ce qu'on appelle l'expérience. Gémeaux, vous avez une nouvelle passion depuis peu de temps. Vous y consacrez beaucoup d'énergie. Cela vous rend heureux. Les cancers, vous vous sentez bien dans votre peau. Vous êtes à l'écoute de vos propres besoins. Les lions, vous êtes les champions de la communication. Les lions, vous savez amadouer votre auditoire comme personne. Les vierges, en ce début de semaine, aujourd'hui vos idées seront constructives, n'hésitez pas à les partager et à les développer. Balance, vous vous énervez facilement, ne faites pas payer votre mauvaise humeur à votre entourage. Les scorpions, votre sens de l'humour fait des étincelles, tout le monde vous trouve hilarant. Les sagittaires, vous manquez de confiance en vous, soyez plus clair et plus direct et tout ira beaucoup mieux. Capricorne, ne vous lancez pas dans des conflits inutiles, vous n'en avez absolument pas besoin. Les Verseaux, ce lundi sera mémorable pour vous les Verseaux. En amour, comme au travail, vous serez les meilleurs. Les Poissons, pour terminer, déterminés comme vous, vous êtes les Poissons, rien ni personne ne pourra vous ralentir. Avec tout ça, une très belle journée, un très très bon lundi.

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1: Bonjour, seuls 6 départements du sud-est de la France restent placés en vigilance orange canicule. Aujourd'hui, l'épisode caniculaire régresse sur l'ensemble du pays, mais les températures maximales atteindront encore 34 à 38 degrés dans le Rhône et en Méditerranée jusqu'à mercredi. Ces 6 départements sont l'Ardèche, la Drôme, le Vaucluse, le Gard, les Bouches-du-Rhône et le Var. Par ailleurs, le Var, les Bouches-du-Rhône et le Vaucluse sont placés en risque très élevé au feu de forêt. D'autres départements sont concernés par un risque élevé, à savoir la Seine-et-Marne, l'Essonne, la Drôme, l'Ardèche, le Gard, l'Hérault, l'Aude et les Pyrénées-Orientales. Dans les Landes, et après 3 jours de lutte intense, l'incendie n'est pas encore fixé, mais moins intense. Et 2 premiers évacués sont autorisés à rentrer chez eux, a rapporté le préfet. La Belgique, elle, se mobilise toujours contre l'un des pires feux de son histoire qui a ravagé près de 3000 hectares dans une réserve boisée difficile d'accès. Sébastien Lecornu se rend en Gironde ce 17 août pour lancer la mission dite de reconstruction et adaptation des territoires pour les zones touchées par les incendies, excepté un déplacement matinal au Penge pour s'entretenir avec le maire du village. Le Premier ministre et les 6 membres de son gouvernement n'ont pas d'autres visites ou de rencontres prévues avec les sinistrés. 8 pays musulmans condamnent le refus israélien de poursuivre le plan de Donald Trump visant à mettre fin à la guerre à Gaza au moment où son émissaire Jared Kushner mène des discussions sur la question au Caire avant une visite en Israël. Les signataires sont les ministres des Affaires étrangères de l'Arabie Saoudite, l'Égypte, la Jordanie, le Pakistan, l'Indonésie, la Turquie, le Qatar et les Émirats Arabes Unis. C'est la fin de ce flash, une très bonne journée à toutes et à tous.
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1: Bonjour à tous. Dans l'actualité People du jour, on parle de Benjamin Castaldi, le drame familial derrière Bungalow 21. Avec Bungalow 21, Benjamin Castaldi ne raconte pas seulement la liaison mythique entre Yves Montand et Marilyn Monroe. Il rouvre aussi une vieille blessure familiale. Sa maman, Catherine Allégret, n'avait que 14 ans lorsqu'elle a découvert par les journaux sur une plage de Saint-Jean-de-Luz que Simone Signoret était trompée. Pour sa mère, c'est un sujet très compliqué. À Hollywood, le scandale faisait rêver la presse, dans la famille, beaucoup moins. On se retrouve très vite avec d'autres actualités People.

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1: Bonjour à tous, dans les indiscrétions télé du jour, on parle du film La Petite Sirène qui sera diffusé sur M6 le 20 août prochain, film inédit, inédit en clair à la télévision. Le film La Petite Sirène des studios Disney, réalisé par Rod Marshall, sera donc diffusé sur M6 en première exclusivité le 20 août prochain. Ariel, la Benjamine des filles du roi Triton, est une jeune sirène belle et fougueuse, dotée d'un tempérament d'aventurière, rebelle dans l'âme. Elle n'a de cesse d'être attirée par le monde qui existe par-delà les flots. Au détour de ses escapades à la surface, elle va tomber sous le charme du prince Eric. Alors qu'il est interdit aux sirènes d'interagir avec les humains, Ariel sent pourtant qu'elle doit suivre son cœur. Elle conclut alors un accord avec Ursula, la terrible sorcière des mers qui lui octroie le pouvoir de vivre sur la terre ferme, mais sans se douter que ce pacte met sa vie et la couronne de son papa en danger. Le film inédit La Petite Sirène, diffusé sur M6 le mercredi 20 août prochain à partir de 21h10. On se retrouve très vite avec d'autres indiscrétions télé.
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1: Bonjour, seuls 6 départements du sud-est de la France restent placés en vigilance orange canicule. Aujourd'hui, l'épisode caniculaire régresse sur l'ensemble du pays, mais les températures maximales atteindront encore 34 à 38 degrés dans le Rhône et en Méditerranée jusqu'à mercredi. Ces 6 départements sont l'Ardèche, la Drôme, le Vaucluse, le Gard, les Bouches-du-Rhône et le Var. Par ailleurs, le Var, les Bouches-du-Rhône et le Vaucluse sont placés en risque très élevé au feu de forêt. D'autres départements sont concernés par un risque élevé, à savoir la Seine-et-Marne, l'Essonne, la Drôme, l'Ardèche, le Gard, l'Hérault, l'Aude et les Pyrénées-Orientales. Dans les Landes, et après 3 jours de lutte intense, l'incendie n'est pas encore fixé, mais moins intense. Et de premiers évacués sont autorisés à rentrer chez eux, a rapporté le préfet. La Belgique, elle, se mobilise toujours contre l'un des pires feux de son histoire qui a ravagé près de 3000 hectares dans une réserve boisée difficile d'accès. Sébastien Lecornu se rend en Gironde ce 17 août pour lancer la mission dite de reconstruction et adaptation des territoires pour les zones touchées par les incendies, excepté un déplacement matinal au Penge pour s'entretenir avec le maire du village. Le Premier ministre et les 6 membres de son gouvernement n'ont pas d'autres visites ou de rencontres prévues avec les sinistrés. 8 pays musulmans condamnent le refus israélien de poursuivre le plan de Donald Trump visant à mettre fin à la guerre à Gaza au moment où son émissaire Jared Kushner mène des discussions sur la question au Caire avant une visite en Israël. Les signataires sont les ministres des Affaires étrangères de l'Arabie Saoudite, l'Égypte, la Jordanie, le Pakistan, l'Indonésie, la Turquie, le Qatar et les Émirats arabes unis. C'est la fin de ce flash. Une très bonne journée à toutes et à tous.
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1: Bonjour, le rétrosport de la semaine, football lassé à Ajaccio, monument du football corse a déposé le bilan. Le club n'a pas survécu à une situation financière devenue intenable. Avec plus de 13 millions d'euros de dettes et l'absence de repreneur, la liquidation judiciaire a été actée, mettant fin à 27 ans de professionnalisme. Ce dépôt de bilan va entraîner la suppression de 180 emplois. Le centre de formation est également contraint de fermer ses portes. Tennis, le tirage au sort du tableau masculin de l'US Open a été effectué jeudi en fin de journée. Il a réservé de belles surprises puisque Carlos Alcaraz et Novak Djokovic sont dans la même partie de tableau, tout comme Daniil Medvedev qui affrontera Benjamin Bonzi. Comme ce dernier, les Bleus n'ont pas été très chanceux. Meilleur Français Hugo Humbert affrontera l'Australien Adam Walton, 82e, tandis que Giovanni Pecci-Pericard, 39e mondial, sera opposé à un autre cador, l'Italien Lorenzo Musetti, 10e. Présent également à New York, Gaël Monfils, 50e mondial, croisera le fer avec le Russe Roman Siafoulin, 90e, alors que Quentin Ali, 70e, débutera contre David Goffin, 68e. Alexandre Muller aura également une partie difficile à jouer contre Stefanos Tsitsipas, tête de série numéro 26. Eurobasket, la 42e édition du championnat d'Europe va se dérouler du 27 août au 14 septembre dans pas moins de 4 pays et 4 villes différents. La Lettonie, Riga, Chypre, Limassol, la Finlande, Tampere et la Pologne, Katowice. C'est à Riga que se déroulera l'intégralité du tableau final à partir des 8e. On compte 4 groupes de 6 équipes pour le premier tour. Puis les 4 premiers de chaque poule verront les 8e de finale. Les vice-champions olympiques français qui sont dans le groupe D sont leurs stars Victor Wembanyama et Rudy Gobert sont favoris pour figurer sur le podium. Cyclisme, opéré de la cheville mardi à Lyon suite à sa blessure subie à la fin du Tour de France, Kevin Vauquelin pourra mettre un terme à sa saison. Sa présence au championnat du monde sur route au Rwanda du 21 au 28 septembre paraît plus que compromise, comme pour les championnats d'Europe du 1er au 5 octobre qui seront disputés en Ardèche et dans la Drôme. Volée face à Porto Rico, les Françaises ont réussi leur entrée dans le mondial vendredi, une compétition qu'elles n'ont plus disputée depuis 51 ans. Elles se sont imposées face à leurs adversaires 25-22, 25-18, 21-25, 25-14 et prennent déjà une option pour la qualification. Prochain rendez-vous avec les Brésiliennes ce dimanche, toujours à Chiang Mai en Thaïlande. C'est la fin de cette Rétrosport, une très bonne journée à notre écoute.

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1: Bonjour à tous. Aujourd'hui, gros plan sur Corinne Touzé. Corinne Touzé voit le jour en décembre 1959 à Orthez. Mais c'est à Boulogne-sur-Mer qu'elle va grandir. Sa famille est originaire de Martinique, mais l'actrice ne découvre la terre de ses ancêtres qu'à la trentaine. Après avoir obtenu son bac à 16 ans, elle voyage par la suite dans le monde entier. Revenue en France, elle suit des études de lettres tout en montant des spectacles de rue et va également suivre les cours des ateliers sur le travail clownesque. Elle commence par monter sur les planches au théâtre d'Aix-en-Provence. Suite à sa fermeture, elle part s'installer à Paris où elle donne des cours au sein d'un théâtre. En parallèle, elle passe des castings et c'est ainsi qu'en 1981, elle décroche un rôle dans le feuilleton quotidien Marianne, une étoile pour Napoléon. Ce rôle lui permet de se faire remarquer, de lancer sa carrière. Dans les années qui suivent, elle enchaîne les tournages aussi bien à la télévision, dont Hôtel de police, Les Amours des années 50, les nouveaux exploits d'Arsène Lupin. Également au cinéma dans Tir groupé, La Rumba ou bien encore L'Homme qui marche en 1996. Mais c'est son rôle d'Isabelle Florent dans la série Une femme d'honneur qu'elle interprète de 1996 à 2017 qui lui vaut une grande notoriété. Son interprétation lui vaut d'ailleurs le titre de meilleure comédienne de téléfilm aux 7 d'or en 1997. En 2000, elle crée sa société de production, ce qui lui permet de produire plusieurs téléfilms. Demain, Paula, Valentine et sa suite Valentine et compagnie en 2006. En 2006, elle se lance dans une nouvelle société de production. Dans les années qui suivent, elle continue les tournages à la télé. Elle rejoint la saga Les Secrets du Volcan, Un crime oublié, Un joli mensonge ou Meurtre sur le lac Léman. Elle tourne aux côtés de Mimi Mati dans un épisode de Joséphine Ange Gardien en 2020. Parallèlement à cette carrière de télévision, Corinne Touzé mène également une brillante carrière au théâtre. En 2001, elle devient marraine de l'association Un Regard, Un Enfant. Corinne Touzé est porte-parole également de l'AFIPA, Association Française et Internationale de Protection Animale, et soutient de nombreuses associations. Côté vie privée, Corinne Touzé a donné naissance à une fille prénommée Jeanne en 1994. Le 27 juin 2025, dans l'émission Télématin, elle révèle avoir été en couple avec Bernard Lavillier dans les années 80. On se retrouve très vite avec d'autres infos.
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1: De nombreuses affaires jugées une première fois sont susceptibles d'appel, c'est-à-dire d'être jugées une seconde fois par d'autres personnes dans un autre tribunal. Il faut pour cela qu'au moins une des personnes concernées par un jugement le conteste. Le droit d'appel appartient à toute partie qui y a intérêt. Si l'une des deux parties fait appel, l'autre peut elle aussi demander que le premier jugement soit réexaminé s'il ne lui donne pas entière satisfaction. En cas d'appel abusif, il est possible d'être condamné à une amende d'un maximum de 3000 euros, à verser aussi des dommages et intérêts. Ne peuvent pas être contestés par la voie de l'appel des jugements qualifiés de rendus en premier et dernier ressort, ainsi que des litiges dont le montant ou l'enjeu sont trop faibles, notamment lorsque la demande d'argent est inférieure à 4000 euros. Ces jugements ne peuvent être contestés que par la voie de la cassation. Le délai de recours varie suivant les affaires entre 10 jours et 1 mois. Dans le cadre d'une procédure civile, pour les personnes qui résident à l'étranger, le délai de référence est augmenté de 2 mois. Lorsque la juridiction compétente a son siège en France métropolitaine, le délai est augmenté d'un mois pour les personnes qui résident outre-mer. À l'inverse, lorsque la juridiction compétente a son siège outre-mer, le délai est augmenté d'un mois pour les personnes qui résident en France métropolitaine. Le délai court à compter de la signification de la décision par huissier, de sa notification par le greffe ou du prononcé de la décision en audience publique. La décision devient définitive une fois le délai expiré. Tant que le délai n'est pas expiré, le jugement ne peut pas, sauf exception, être exécuté. L'assistance d'un avocat est généralement requise en matière contentieuse ou pénale. La déclaration d'appel est faite par un acte daté et signé. Notez que les appels contre les jugements du tribunal de police, du tribunal correctionnel, de la cour d'assises et des tribunaux pour mineurs sont gratuits. Dans les autres cas, sauf exception et sauf si les personnes concernées bénéficient de l'aide juridictionnelle, l'introduction de l'appel est payant. Le montant de la contribution est alors de 150 euros. Enfin, je terminerai en vous disant que l'arrêt de la cour d'appel n'est pas contestable sur le fond et il ne peut faire l'objet que d'un pourvoi en cassation non suspensif d'exécution.

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1: Bonjour à tous, les programmes télé, la télévision pour ce soir, lundi. On débute avec la chaîne TF1 qui nous propose ce soir la série Camping Paradis. Sur France 2, 21h10, place à la série Enquête au Paradis. Sur France 3, le film Pour une poignée de dollars, le western, diffusé dès 21h10. Sur la chaîne France 5, documentaire Les avions du bout du monde. Sur la chaîne M6, ce soir, le retour de l'émission L'amour est dans le pré, diffusé dès 21h10. Sur la chaîne TMC, place au film Spider-Man 2 à partir de 21h25. Et puis enfin sur Gulli, rendez-vous 21h05 avec l'émission Les vacances préférées des Français. Avec tout ça, bonne soirée télé.
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1: Quand vient le temps de faire sa valise pour partir en week-end ou en voyage, un stress s'accapare toujours de nous. À savoir, et si on oubliait quelque chose d'important ? On ne veut jamais en amener trop, juste assez, et la peur d'en manquer se fait vite ressentir. Alors, si vous êtes sur le point de partir en voyage, ne stressez pas, on vous aide à faire vos bagages aujourd'hui. Première chose, faites une liste. L'élément essentiel pour ne rien oublier, installez-vous un soir, réfléchissez à tout ce que vous devez amener. Si vous suivez cette liste, c'est sûr, vous n'oublierez rien dans votre valise. Ne faites jamais votre valise à la dernière minute, faites-la quelques jours avant votre départ. Vous vous rendrez compte ainsi s'il manque des choses, des vêtements sales par exemple, que vous devez encore laver ou repasser. Utilisez les bonnes valises. Pas trop grosses, vous seriez tenté d'apporter trop de choses inutiles, et pas trop petites non plus, car là vous risquez de manquer de place. Pour ne rien écraser, déposez les objets lourds au fond de vos valises et divisez vos choses. En triant vos articles, vos vêtements, vos produits de beauté et vos appareils électroniques, tout sera bien classé et plus facile à retrouver ensuite. Ne jetez pas tout pêle-mêle dans votre valise. Roulez vos vêtements plutôt que les plier, c'est la meilleure façon de ne pas les froisser, en plus de vous donner le maximum d'espace dans votre valise. Emportez quelques sacs plastiques aussi avec vous, ils seront là pour vous rendre service. Vous pourrez ainsi y mettre les vêtements sales, par exemple, les pots qui coulent, les petites roches souvenirs et plus encore. Enfin, n'oubliez pas, par exemple, si vous prenez l'avion, que vous ne pourrez pas garder votre valise avec vous. C'est pourquoi il faudra garder certaines choses sur vous dans un bagage à main, ce qui vous permettra de passer le temps ou encore d'être bien.

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1: Bonjour à tous. Dans l'actualité People du jour, on parle de Benjamin Castaldi, le drame familial derrière Bungalow 21. Avec Bungalow 21, Benjamin Castaldi ne raconte pas seulement la liaison mythique entre Yves Montand et Marilyn Monroe. Il rouvre aussi une vieille blessure familiale. Sa maman, Catherine Allégré, n'avait que 14 ans lorsqu'elle a découvert par les journaux sur une plage de Saint-Jean-de-Luz que Simone Signoret était trompée. Pour sa mère, c'est un sujet très compliqué. À Hollywood, le scandale faisait rêver la presse, dans la famille, beaucoup moins. On se retrouve très vite avec d'autres actualités People.
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1: Bien rafraîchissant, des tomates à la mousse de thon, voilà ce qu'on vous propose en entrée aujourd'hui. Il faut 8 tomates cocktail, une botte de thon au naturel, 3 cuillères à soupe de crème fraîche, 3 cuillères à soupe de mayonnaise, un demi-citron, un filet d'huile d'olive, du sel et du poivre. Lavez les tomates, coupez le chapeau à chacune et videz-les avec une petite cuillère très délicatement afin de ne pas percer la chair des tomates. Salez l'intérieur des tomates et laissez-les dégorger à l'envers sur du papier absorbant. Égouttez le thon et émiettez-le dans un bol. Ajoutez la mayonnaise, la crème fraîche, le jus de citron et un filet d'huile. Salez et poivrez. Mélangez le tout, puis farcissez délicatement les tomates avec une petite cuillère. Attention de ne pas déchirer les chairs des tomates. Recouvrez ensuite les tomates de leur chapeau et réservez au frais.
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1: Bonjour à tous. Dans l'actualité des applications mobiles, Proximus va désactiver la plupart des fonctions de son application vedette. Lancée en grande pompe en 2024, l'application mobile Proximus Plus va faire deux pas en arrière dès septembre prochain, en perdant la plupart des fonctions complémentaires liées à des partenariats, comme par exemple la gestion des titres-services via Pluxee. En tous les cas, l'opérateur télécom Proximus supprimera fin septembre la majorité des fonctions de Proximus Plus, l'ambitieuse application mobile qui avait automatiquement remplacé MyProxie en avril 2024 sur smartphone et tablette. Tout ce qui ne concerne pas donc les télécoms passera à la trappe, comme la météo, les trafics, le contrat d'énergie, gestion des titres services, réservation d'un restaurant, achat de titres de transport, agenda des activités locales, j'en passe des meilleurs. Si MyProxie était centré sur les abonnements, les produits et les factures proxy, l'idée était de faire de Proximus Plus une application de référence qui centralisait des services et des informations incontournables au quotidien, bien au-delà de la sphère de l'opérateur. Premier exemple, par exemple, réserver un restaurant via un partenariat avec la plateforme ZenChef. Deuxième exemple, consulter l'agenda des événements culturels de votre ville via un partenariat. Pour relever ce défi, l'opérateur avait noué nombre de partenariats. En tous les cas, une application qui va revenir aux véritables fondamentaux d'ici quelques semaines. On se retrouve très vite avec d'autres actualités sur les applications mobiles.
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1: Bonjour, celui-ci département du sud-est de la France reste placé en vigilance orange canicule. Aujourd'hui, l'épisode caniculaire régresse sur l'ensemble du pays, mais les températures maximales atteindront encore 34 à 38 degrés dans le Rhône et en Méditerranée jusqu'à mercredi. Ces six départements sont l'Ardèche, la Drôme, le Vaucluse, le Gard, les Bouches-du-Rhône et le Var. Par ailleurs, le Var, les Bouches-du-Rhône et le Vaucluse sont placés en risque très élevé au feu de forêt. D'autres départements sont concernés par un risque élevé, à savoir la Seine-et-Marne, l'Essonne, la Drôme, l'Ardèche, le Gard, l'Hérault, l'Aude et les Pyrénées-Orientales. Dans les Landes, et après 3 jours de lutte intense, l'incendie n'est pas encore fixé, mais moins intense. Et de premiers évacués sont autorisés à rentrer chez eux, a rapporté le préfet. La Belgique, elle, se mobilise toujours contre l'un des pires feux de son histoire qui a ravagé près de 3000 hectares dans une réserve boisée, difficile d'accès. Sébastien Lecornu se rend en Gironde ce 17 août pour lancer la mission dite de reconstruction et adaptation des territoires pour les zones touchées par les incendies, excepté un déplacement matinal au Penge pour s'entretenir avec le maire du village. Le Premier ministre et les 6 membres de son gouvernement n'ont pas d'autres visites ou de rencontres prévues avec les sinistrés. 8 pays musulmans condamnent le refus israélien de poursuivre le plan de Donald Trump visant à mettre fin à la guerre à Gaza au moment où son émissaire Jared Kushner mène des discussions sur la question au Caire avant une visite en Israël. Les signataires sont les ministres des Affaires étrangères de l'Arabie Saoudite, l'Égypte, la Jordanie, le Pakistan, l'Indonésie, la Turquie, le Qatar et les Émirats Arabes Unis. C'est la fin de ce flash. Une très bonne journée à toutes et à tous.

0: Et voilà.
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0: Et oui, comme vous autres y connaissez, chaque samedi nous donne l'occasion soit à une association, soit à un artiste, soit à un groupe d'exprimer mazote. Et aujourd'hui, on reçoit à l'association. C'est bien ça même.
4: C'est bien ça.
0: Oui, bonjour.
5: Bonjour.
0: Vous allez bien?
4: Oui, nous allons bien ou même.
0: Ouais, ça va, tranquille. Et bon, bah, alors comment vous appelez-vous, monsieur?
4: Alors, ben, moi c'est Fitzkael.
0: Dikael, comment non,
4: alors, Rukmani Amai.
0: Rukmani Amai.
4: Comme okay. Mon nom l'a dit que.
0: Oui.
4: Vient de Saint-André. Et...
0: Il commence bien, là, il commence bien. Comment ça, comme mon nom l'a dit que. Oui, bah, ouais. Nous il indique, oui.
4: Ouais.
0: D'accord, ok. Nous va dire la réunion de mélanger.
4: Oui, nous les mélanger.
0: Voilà. Normalement, tu dois honneur aux dames, mais bon, excusez-moi.
5: Bon,
0: alors,
5: pas grave.
0: Oui, comment appelle?
5: Ben, moi, c'est Delphine.
0: Bon.
5: Je viens du sud.
0: Du sud.
5: Bonjour.
0: Du sud, où ça?
5: La plaine des Caf, Piton Yacinthe.
0: Oh là là, mais elle est loin.
5: Un petit coucou à ma famille agriculteur. Et sous le nom d'Edel Prod.
0: D'accord, ok. Donc, la niche, passe dédicace.
4: Oui, passe dédicace.
0: Monsieur Zani pour l'association, donc carrément une dédicace. Pas mal, ça.
4: Pas mal, pas mal.
0: Pas mal. Bon, mais bienvenue en tout cas. Donc, et la demoiselle.
6: Et moi, c'est Valérie Sandanon. J'habite à Saint-Benoît et je suis étudiante à l'IETS.
0: L'IETS.
6: Je suis aussi la secrétaire de l'association.
0: D'accord, il commence bien. Ok, donc Mina, la secrétaire.
4: Non, la secrétaire.
0: La secrétaire, oui. Oula, oula, là, ici, il y a un mettre tout de suite mon place. Bon, la secrétaire, okay. Le ben, président.
4: Oui.
0: Et elle.
6: Adhérente de l'association.
0: Adhérente, d'accord. Ok, bon, l'association, comment il appelle?
4: Alors, l'association, c'est l'association Agir.
0: Ok, d'accord. Ouais. Que ça a fait ou de casse.
4: Mon cas
0: que
4: tu glisses un peu, mais bon.
0: C'est un peu de casse, c'est pas un problème. Ouais. Ça. Donc, nous sommes bien en direct sur Neo FM,
4: ouais.
0: En direct live, audio et vidéo. Donc, alors, l'association, il appelle Agir.
4: Oui, Agir. Agir, il signifie Association Génération IETS Réunion. Donc, c'est l'association des étudiants de l'IETS. L'IETS, c'est l'Institut Régional du Travail Social. C'est là-bas qu'ils forment les travailleurs sociaux.
0: D'accord, ok. Voilà. Et donc, travailleurs sociaux, que c'est entend par travailleurs sociaux?
4: Alors, travailleurs sociaux regroupent plusieurs professions comme éducateur spécialisé, assistant de service social, éducateur de jeunes enfants, moniteur éducateur, accompagnant éducatif et social. Et après, ils forment aussi aux fonctions de cadre, notamment chef de service et directeur d'établissement social.
0: Ah ouais, carrément.
4: Voilà, les complets en fait, la formation au niveau de l'IATS.
5: Surveillant de nuit.
4: Surveillant de nuit.
0: Ça aussi alors, ok. Et donc, tout ça, il se passe à l'IETS de quel endroit?
4: De Saint-Benoît.
0: De Saint-Benoît, que nous saluons d'ailleurs. Donc, nous saluons les camarades qui regardent. Et donc,
4: oui.
0: Et l'association, a combien de temps il existe?
4: Alors, l'association, il fait 10 ans qu'il existe.
0: 10 ans?
4: Voilà. Nous, il va faire que un an bientôt que nous, on est à la tête de l'association.
0: Ah, ça reprend
4: l'association. Voilà, on a repris l'association. Voilà, on a un nouveau bureau, voilà.
0: Ok, ok. Et donc, et pourquoi il a, enfin, on va dire, quelle action un petit peu il mène justement cette association au sein de l'IETS?
4: Et nous, souvent, on nous dit pas forcément que nous, les associations étudiantes, parce que ouais. On trouve que le TM étudiant, des fois, ben, un petit peu marrant à l'école, mais fin de compte, nous regroupons.
0: Oui, c'est vrai.
4: Nous appelons à nous vraiment association des apprenants en travail social. Parce qu'en fait, comme nous n'avons plus de statut, il y a des gens qui viennent en formation et que les salariés. Les déjà salariés, c'est notre patron qui paye la formation pour eux. Donc, au final, ben, nous pouvons retrouver nous avec des étudiants qui sortent d'un parcours cursus scolaire normal. Ou bien, nous pouvons retrouver nous aussi avec des gens qui sont déjà salariés et qu'ils viennent en formation. Donc, au final, on a plusieurs statuts différents. Donc, pour regrouper tout ça là, ben, nous disons, nous les apprenants travail social.
0: Apprenants travail social, d'accord. Qu'est-ce qu'un apprenant travail social, il fait?
4: Ben, un apprenant travail social, ben, il forme à lier. En même temps, ben, il essaye aussi ben, de proposer des actions. Et lui mettre en œuvre aussi des actions, parce qu'au final, on fait 3 ans de formation, mais en même temps, nous acquérons des compétences. Nous rentrons en première année, deuxième année, troisième année. Au fur et à mesure, c'est un processus, en fait.
0: D'accord.
4: C'est-à-dire que nous ne restons pas forcément au même stade dans première année jusqu'en troisième année. C'est-à-dire que nous évoluons en même temps et que nous prenons des initiatives. Voilà, c'est ça que l'important aussi.
0: D'accord. Donc, au fil du temps, il donne aux autres l'occasion d'être autonome.
4: Voilà, c'est ça.
0: C'est exactement ça.
4: Exactement ça.
0: Et là, les autres QSS, c'est quoi exactement? Parce que vous dites, on a beaucoup de palettes, on va dire, entre guillemets, de formation.
4: Oui.
0: Ah, où c'est quoi, vous l'avez choisi comme branche?
4: Alors, ben, moi, en formation assistant de service social.
0: D'accord.
4: Voilà, moi, j'ai déjà fini ma formation, en fait. Et il manque quand même un domaine de compétences, on va dire, pour valider mon diplôme d'État.
0: C'est quoi? C'est la pratique qui manque encore?
4: Voilà, c'est ça. Il manque quand même de valider le module, là.
0: OK.
4: C'est un domaine de compétences.
0: OK.
4: Voilà, et après, de même, mis d'assistant social.
0: D'accord, assistant social, dans tout qui dit le métier d'assistant social, c'était pour aider de moins en difficulté,
4: voilà, c'est ça? Voilà, ouais, des gens qui rencontrent des problématiques sociaux,
0: ouais.
4: On accompagne les personnes à l'autonomie.
0: Ok, ouais. Est-ce que c'est aussi l'assistant social qui travaille aussi dans les CCAS?
4: Oui, dans les CCAS, départements, en milieu scolaire.
0: Au GUT aussi.
4: Voilà. Donc, on a des assistants sociaux à peu près dans tous les établissements qu'on accueille du public, même dans les grosses organismes.
0: Dans les entreprises aussi.
4: Voilà, des entreprises aussi. Voilà, comme EDF.
0: Ah, EDF, là, ça.
4: Et on a même maintenant des assistants sociaux indépendants. On a des assistants sociaux qui sont indépendants aussi maintenant. Comme libéral.
0: Ah ouais?
4: Voilà, maintenant, ils existent. Et que les autres, ils démarchent, eux autres, même des entreprises. Et tout pour proposer les services.
0: Ah, ça ne te connaît pas.
4: Ouais, c'est nouveau, ça.
0: Ah, bah oui.
4: Il prend ce qu'il fait au même. Il y a quelques années.
0: Presque comme si une entreprise, quoi.
4: Voilà, c'est ça.
0: Ouais, c'est ça. Ok. Voilà. Donc là, et après, donc à où c'est assistant social.
4: Oui.
0: Delphine
5: Moniteur éducateur.
0: Alors, moniteur éducateur. Qu'est-ce qu'il fait, moniteur éducateur?
5: Bon, bah lui, il gère tout ce qu'il dit. Et accompagnement à la vie. Ouais, stop, écoute.
0: Il voit, il sort dans le sud. Lui. Non, mais casse-toi les couilles parce que t'as là l'idée, ça nous casse à nous les couilles, donc ouais. Pareil, chacun de son retour. Ah, tiens, où ça?
5: Ça dans les deux sens.
0: Et bien sûr, allez, m'écoute à où?
5: Donc, c'est tout ce qui est accompagnement du public, soit déficience intellectuelle, personnes vieillissantes,
0: ouais.
5: Personnes en inadaptation sociale. Donc, c'est plus amené.
0: Personne, non?
5: En inadaptation sociale.
0: Ou bien, explique à nous que ça veut dire ça exactement?
5: Une adaptation sociale, ouais. C'est plus, on va dire, je l'ai accueilli dans un foyer ou dans une maison d'enfants.
0: Ouais.
5: C'est nous parler des adolescents et d'enfants plus, hein. Et au final, comment dire ça?
0: Trou de mémoire?
5: Trou de mémoire.
0: Ouais.
5: Ouais. Stress.
0: Ah non, pas le stress, c'est sinon pas le stress.
4: C'est pas beau du tout là.
0: Ah non, non, non, sinon pas le stress. Azad Manmouli ATS de Saint-Benoît, c'est ça?
4: Oui, t'es dit ATS.
0: Delphine, le stress.
4: Il y a des sites
0: ça d'un coup, t'as là, il est rire là, d'un coup, il est stress, il a un trou de mémoire. Alors, les revenus?
5: Il revient.
0: Allez.
5: Donc voilà, c'est les enfants et adolescents en difficulté sociale. Azad, tu peux rencontrer au sein de cette famille des carences affectives et éducatives.
0: Ah ouais, il existe ça alors?
5: Oui.
0: Ok.
5: Il est très fréquent chez toi à La Réunion. Hein.
0: Ouais, d'accord.
5: Et ils allaient amener à être placés dans un foyer pour justement offrir à Zot un confort et un bien-être, mais aussi accompagner à Zot dans tout ce qui dit scolarisation, autonomie. Voilà, en gros. En gros, animer la vie quotidienne, donc c'est mon cœur de métier.
0: D'accord. Mais reviens juste sur Judicaël.
4: Oui.
0: Le QSU, c'était combien pour vous?
4: Alors, 2-3 ans de formation.
0: Voilà. 3 ans.
4: 3 années.
0: 3 années de formation théorique et on en a aussi.
4: Des stages et aussi une mobilité de 3 mois hors département.
0: Obligatoire?
4: Obligatoire pour les professions assistants sociaux, éducateurs spécialisés et éducateurs de jeunes enfants.
0: Ah, aussi alors?
4: Ali, non. Ali n'est pas obligatoire.
5: C'est 2 ans.
4: Parce que comme c'est 2 ans de formation. Pour les cursus de 3 ans.
0: Donc, on est parti en formation.
4: À Maurice.
0: Non, non, non, explique à nous. Parce que là, c'est juste voir si le QSU c'était pareil. Donc, non, où c'est 2 ans,
5: deux
0: c'est
5: ans,
0: ça.
5: Oui.
0: Et donc, est-ce qu'on a des stages aussi dedans?
5: On a aussi des stages, on a 3 stages sur les 2 ans.
0: Ouais.
5: Et là, le dernier stage que je suis en train de faire, c'est en alternance. Donc, on a des semaines en stage et des semaines au centre de formation.
0: D'accord. Donc, le stage déroule ça dans l'entreprise
5: dans une structure qui accueille des enfants.
0: D'accord. Et alors, mais tiens, je me demande à où, là, le premier jour en stage, alors? Comment allait se passer?
5: Ben, figure que c'est mon deuxième stage dans la même structure, donc.
0: Ouais,
5: donc là. C'est bon, c'est du connu.
0: Non, mais je veux dire, le premier fois qu'on arrive.
5: Première fois, ouais.
0: Raconte à nous.
5: Non, mais t'es stressant. C'est un public qu'on ne connaît pas, donc quand on arrive, forcément.
0: Comme là, quoi.
5: Voilà. On a quelques appréhensions et après, on rentre dans le bain.
0: C'est ça, ouais,
5: on rentre dans le bain. Mmh. Et au final, ben. On découvre, on fait ce qu'il faut faire et voilà, on est bien.
0: D'accord, c'était où? On peut te dire un petit peu la structure, c'était où? Pour voir un petit peu que de monde a une idée de c'est quoi exactement, comment une formation qu'on est en train de faire et c'était où le stage?
5: Au tampon.
0: Tampon, ça?
4: Le lieu,
5: Non, mais je ne connais pas si on a le droit de dire le nom de la structure.
0: Ah, d'accord.
5: C'est pour ça, m'hésite.
0: D'accord, d'accord. C'est une structure spécialisée.
5: Ma va dire la grosse fondation, c'est l'association Pierre Favron.
0: Ah, ok. Bah, elle est bon. Elle est bon. Impec.
5: Ne dira pas plus.
0: Ne dira pas plus. Attention, secret défense
5: secret
0: ici.
5: Professionnel.
0: Secret professionnel. Ah, oui, c'est bien. On commence bien.
5: Oui.
0: Donc, le professeur qui va regarder l'interview, ben, garde bien.
5: Il sera content,
0: mais c'est bien. Ah, ben, Nous, avant de passer à... comment il s'appelle encore ?
5: Valérie.
0: Valérie, ouais, tellement. Valérie, Nicolas, rappelle le livre que de Moon, il doit connaître où il est. Nous salue Jonathan Maï qui regarde la ZAD, Johan Manchipa, André Nassibou, Pierre Osupraï, et Giovanni 974. André Nassibou, connaît qui il est ?
4: Non, mais ça reste bien quand même. Toi qui suis à nous.
0: Ah là là, ça m'a apparti, moi. Mais bon. Allez, nous passe à Valérie. Donc, Valérie. Oui. Ouais, ah, voilà, rapproche un petit peu. Oui, bien entendu. Donc, alors, à où c'est quelle profession on pouvait pas
5: Ben, moi, il est en troisième année de formation assistante service social.
0: Assistante service social.
5: Oui. Okay. Et en fin de parcours, là, il m'y passe mon diplôme l'année prochaine.
0: Ouais.
5: Et, ben, du coup.
0: Fin de parcours, on passe le diplôme que l'année prochaine.
5: Oui.
0: Mais en
5: troisième année.
0: Ah, ok.
5: Oui.
0: Esprit, moi ou bien.
5: Excusez-moi.
0: D'accord. Et donc, trois ans.
5: Ouais, trois ans.
0: Donc, pareil aussi, que lit, donc stage en département.
5: Oui, on avait le stage en département obligatoire, donc on n'avait pas le choix. Donc, t'es obligé.
0: Partie Maurice aussi.
5: Oui, bah, partie Maurice aussi, dans une ONG. Mais franchement.
0: Ah, dans une ONG.
5: Oui, dans une ONG. Et j'aimerais bien.
0: On raconte à nous ?
5: Oui, ben, j'aimerais bien raconter parce que c'était une expérience tant sur le plan personnel enrichissant.
0: Voilà.
5: Et tant sur le plan.
0: Mettez une droite, mettez une droite.
5: Comment ?
0: Non, trappe là et tourne comme ça. Voilà.
5: Ah, ok.
0: Voilà. Ouais, impeccable. Bon. Là, est bon.
5: Et tant sur le plan personnel et professionnel, c'est enrichissant parce que ben, les Vélines, Maurice, là à côté.
0: Oui.
5: On va penser que les Paris, la Réunion, et pas du tout parce que ici, nous, c'est un département français, là-bas, c'est un pays étranger. Donc là-bas, on n'a pas un assistant social, éducateur spécialisé, éducateur jeunes enfants. Là-bas, c'est travailleurs sociaux, en fait.
0: Tout ensemble réunis, c'est travailleurs sociaux. Ils appellent ça comme ça.
4: Social worker.
5: Social worker, voilà, en anglais. Social worker. Il n'y a pas trop quoi en anglais.
0: D'accord. Ok. Non, mais les bons de connaître, ouais.
5: Et du coup, là, valait bien parce que ben, nous l'a appris beaucoup, en tout cas, de notre pratique. Et ce que les bien, ben, il est vrai que quand nous, ça, là, les gens, ils pensent que quand on s'en faire un stage à Maurice, que voilà, c'est les vacances à l'hôtel et pas du tout parce que moi, personnellement, pendant ces trois mois-là,
0: m'a bossé,
5: m'était beaucoup investi dans mon stage et m'a même adopté à moi au mode de vie ben, du Mauricien. Quoi.
0: Mais alors
5: le bus, ben, c'est une belle expérience parce que m'était prendre le bus là-bas, pas leur stage. Et...
0: Où t'es finalement Maurice avant ?
5: Non, mais c'était. Enfin, m'avait passé une fois. en vacances, mais vraiment aller là-bas pour une longue durée, n'était jamais allé.
0: Ouais.
5: Et du coup, ben, m'adopte à moi à notre mode de vie, ben, comment ils déplacent à Zod, comment ils mangent et tout. Enfin, on avait la culture, tout ça à prendre en compte. Et ben, du coup, moi, je n'ai pas vu ce côté touristique-là parce que j'ai vu aussi notre facette
0: De Maurice.
5: Ben, de Maurice et le travail social qu'on avait là-bas. Et du coup, ben, m'a beaucoup appris pendant ces trois mois-là.
0: D'accord.
5: Et enrichissant et notamment, ben, comme mon collègue aussi, il a aussi fait un stage à Maurice et par rapport à l'association, ben, nous mettre à profit aussi ben, ce que nous l'a pu ben, apprendre là-bas. Quoi. Par exemple, on va parler plus tard que nous mettre en place des actions.
0: Oui.
5: Ben, justement, ben, là-bas, nous montons un projet, mais on n'a pas de moyens en fait. C'est-à-dire que nous-mêmes, nous sommes obligés d'aller chercher les moyens, par exemple des sponsors, des donations et tout. Donc, même avec zéro, ben, nous pouvons monter un projet. Et du coup.
4: Il revient à Poulain.
0: Non, attends, oula. Non, le président, il casse moi les couilles. Non, c'est pas ça, c'est qu'Audrey même ou la garde un peu l'accent mauricien.
4: Ouais, mais oui, il a un accent.
0: Non.
4: D'ailleurs, tout le monde a dit ça.
5: Non, c'est ça, mais.
0: Mais incroyable, hein, dans les voies où tu causes bien mauricien, bien sûr.
5: Non, bah, tu causes français avec ma tutrice.
0: Ouais.
5: Et des fois, tu causes un petit mot mauricien, mais. Mais bon, c'est parce que depuis mes petits micros créoles réunis, c'est ça.
0: On a un peu réuni.
4: Tout l'excuse. Assume.
0: T'as un peu de cuivre, bon. Et donc, comment ils appellent ça alors, donc, il fallait aussi s'enrôler, monter un projet, il faut s'enrôler des sponsors. Ben, voilà, un peu comme ici aussi, il faut s'enrôler.
5: Comme ici, mais après, moi, vous nous, par exemple, ben, nous, dans le travail social et tout, ben, nous, on a des fonds aussi, par exemple, que notre structure, il peut allouer à nous pour monter un projet.
0: D'accord.
5: Et là-bas, en fait,
0: n'a pas rien. Si,
5: ben, nous, on a quand même des sponsors, comment ils appellent encore ça
4: Non, ben, ici, ce que il veut dire, là, c'est qu'à Maurice, c'est que en fait ici nous valérons des sponsors, des entreprises et tout, quand même sur le territoire, mais là-bas ce que là est vraiment impressionnant, c'est que ils ça va vers l'international. Ils avaient là ça va des sponsors au niveau des États-Unis, de l'Inde, Pakistan. On veut dire quand même ils sortent un peu de l'ordinaire pour nous qui sortent de la Réunion, et de voir ben que le petit pays juste à côté de nous, ben ça va loin en fait, et ça va aller rôder des...
0: Mais quand même, avant qu'on s'arrête justement, qu'on s'arrête là-bas, c'est bien des entreprises que les... Comment on dit ça, on en a...
4: C'est multinationales et tout,
0: on en a de tout. Implanté à Maurice quand même.
5: Oui, oui, on a les implantés à Maurice.
4: Après, on a des grosses fondations aussi au niveau des États-Unis, qui n'est pas forcément implantée à Maurice, mais c'est que... On est dans cette démarche d'aller vers...
0: D'accord. Voilà,
4: d'aller vers les rechercher, de... Même au niveau de communication, la communication est internationale. C'est-à-dire, nous ne va pas aller, ne va pas aller, ne va toucher peut-être jusqu'à le plan national okay. de la Réunion. Mm-hmm. À part le Grand Raid, bien sûr. Hein. Le Grand Raid, on a bien vu que il touche.
0: Non, mais Zanu fait la pub là ce matin. T'es là, mais de m'a mettre en collé. Hein.
4: Ouais,
0: non, mais les filles. Bon, juste avant de que vous continuiez, justement, on revient oui. sur.
6: Valérie,
0: non, t'es pas possible Valérie. Hein. Depuis une quinzaine de minutes, l'association Agir, elle est dans les studios. Nous saluons Marie-Nadège Prélès qui vient de connecter. Aussi Philippe, Georges, Marie, Calciné, Philippe, Georges, Marie. Georges, Marie, nous saluons où du côté de Saint-Benoît, un collègue qui regarde aussi. Et bah oui, un collègue ouais, de Saint-André, Saint-Benoît, ouais. pas trop loin. Ouais, hein.
4: La famille.
0: La famille, me croit pas, la famille vraiment, non. Et Valérie. Ouais, oui. La m'a retenu ton prénom. Alors Valérie, donc à Maurice, donc l'été bien alors. Donc oui. c'était enrichissant pendant trois mois.
6: Franchement,
0: là.
6: Oui.
0: Mais ouais. donc sans famille, rien.
6: Ben sans famille, rien. C'est-à-dire, ben m'étais livrée à moi-même. Après, est-ce que. Non, mais après.
0: Je te rends dans un compte que la vidéo s'est revue. Donc, on est en train de lire à Lille, ou là, quand j'ai lu les vrais livres.
6: Non, ben après, oui. ce que j'étais ouais. bien, c'est que dans mon stage, par contre, les collègues et tout, ils étaient ouais. vraiment soutenants. C'est-à-dire que, voilà, ben là, quand même, aide à moi, accompagne à moi. Mais après, on veut se dire, sur le plan familial et tout, on avait pas de la famille là-bas. Donc, mais après, ben maintenant, pour moi, c'est comme
0: si ça.
6: Comment?
0: Mais t'es peu.
6: Oui, t'es peu. Mais du coup, ben là, c'est comme si, voilà, ben là, qu'il y a moins vraiment bien. L'accueil mauricien était super, génial. On n'a rien à dire.
0: Elle nous salue à ça, d'ailleurs.
6: Elle nous salue les cousins et cousines.
0: Voilà.
6: Donc,
0: c'est un gag ce matin, pas possible. L'association Agir dans les studios depuis... Ouais. Une vingtaine de minutes, mais ça va, hein, ça va. Donc là, il y a eu des trois mois à Maurice. Oui. Et donc, à où la passe trois mois. Et Kosovo l'a retenu en gros. T'es, m'a même pas vu son t-shirt, il a écrit Valérie Do.
6: J'ai
0: écouté là. Ben oui, il a montré la caméra.
4: Il a écrit Nous t'y abonnons là, quoi.
0: Non.
4: Oui.
0: Au plus là, va un petit instant. Ouais. Juste, la caméra est juste là, en face, voilà.
4: À moi,
0: Dia le aussi. Ben, il a trop cheveux aussi. Maman, à point. Donc, à nous, tiens, beau, nous l'avons. Bien, bien. D'accord. Donc, ouais. c'est l'association Agir, mais il agit bien.
4: Oui, non, ouais.
0: Nous, alors, Georges-Philippe, Philippe-Georges-Marie, qui dit nous, salut. Ben, salut à aussi. Hein, et puis, une salut aussi, Isabelle Jean-Pierre, qui vient d'arriver. Et donc, nous parler un petit peu justement des formations que les.
4: Du travail social.
0: Du travail social. Il dit ça, travail social
4: Oui, nous, c'est l'ensemble, ben, quand on nous parle de moniteurs éducateurs, ouais. assistants sociaux, mm-hmm. si nous ne va pas en termes génériques, nous, on va dire qu'on est des travailleurs sociaux.
0: D'accord, ok. Donc, vous déambule dans la rue. Non, on connaît comme dire ça, parce que ouais. semaine dernière, elle a eu. Ouais, et elle t'a dit qu'elle déambule ouais. dans la rue. T'es fait bizarre, ouais. Et effectivement, elle dit moi-même, elle fait ça. Et donc, c'est un des palettes de notre formation proposée par l'IETS.
4: Voilà, c'est d'accord. ça. Donc, d'ailleurs, si nous pouvons juste faire un petit peu de publicité.
0: Non,
4: nous on a le micro. Non, le 16 novembre, nous avons une journée pour ouverte à l'IETS de Saint-Benoît.
0: Ouais.
4: Et ben, nous invitons tout le monde à venir. Nous aura tous les étudiants des différentes promotions que sera présente, que quel que soit notre cursus de formation, ils auront présent notre métier en fait. D'accord. Et d'ailleurs, on aura des conférences, c'est on aura des
0: samedi,
4: animations.
0: Hein.
4: Oui, c'est un samedi.
0: De quelle heure à quelle heure? Il commence à quelle heure?
4: À partir de 9h.
0: À partir de
4: 9h. On arrive à partir de 9h et nous allons se quitter à 14h.
0: Moi qui ne connais pas trop l'Est et des gens aussi qui ne connaissent pas, où c'est il tombe exactement l'IETS de Saint-Benoît?
4: Il tombe. L'adresse c'est 1 rue Suffren-Bouinet.
0: Non, écoute, je suis front de mer.
4: Je s'en vais loin avec ça.
5: Juste en bas le marché couvert.
4: De Saint-Benoît.
5: De Saint-Benoît.
0: Ben là encore, ça va. Tu fais
5: de
0: mer.
5: Tu fais de mer. Ah,
6: t'as le fond de mer juste en face, quoi.
4: Voilà. L'adresse précise, c'est 1 rue Sully Brunet.
0: D'accord.
4: À
0: okay.
4: Saint-Benoît.
0: Donc,
4: et d'ailleurs, on a la page Facebook IETS, on a la page Facebook Agir, et ben on aura toutes les informations. Si Ivana y souhaite, bien sûr.
0: Ouais.
4: Voilà, il nous va accueillir à Zot volontiers.
0: Ouais. Voilà. D'accord. Ok. Donc, pour Maurice. Et on a donc trois mois hors département et on n'aurait pas cru que c'était possible hein, d'ailleurs de faire des formations hors département français.
4: D'ailleurs, on a des gens partis en Italie, au Québec
6: Tahiti, Suisse, Belgique.
0: Mais est-ce que justement, il plairait à où de travailler à Maurice, imaginons Le président, il est incroyable, même que pas qu'on l'a fait, mais chaque fois que je l'ai fait, rire. Attention ce que ça dit.
6: Non, oui, pourquoi pas, parce que franchement, là-bas, c'est la Réunion, hein, en termes de travail social, ben, nous, on a quand même de quoi faire et tout.
0: Ouais.
6: Après, bon, ben voilà, ben, toute ma famille, c'est la Réunion, et voilà, c'est plus en termes de distance, mais franchement, moi, là, vraiment plus à moi, et c'est vraiment type de travail, mais il y aurait travail, et même si on n'avait pas un stage à faire, il n'aurait pu rouler là-bas, parce que, ben, vraiment.
0: Ah ouais, t'attends pas où justement que Maurice n'aurait été un accueil comme ça,
6: ouais.
0: Et que l'expérience n'aurait été très valorisante en fait, c'est
6: oui,
0: ça?
6: Oui, franchement très valorisante, et franchement les 3 mois là passent super vite, et mise à moitié, elle passe trop vite quoi.
0: Mais la question qui vient à moi là, c'est comment on l'a choisi Maurice d'ailleurs?
6: Ben maman a choisi Maurice parce qu'il avait un panel de destinations à choisir, et maman a dit pourquoi aller loin s'il peut aller près quoi, parce que me dit autant m'y apprendre à connaître comme ils disent, que les à côté moi. Parce que des fois, on dit les prêts, les pareils, mais on voit les différences, en fait. On voit aussi ce que les similaires, ce que les différents. On apprend aussi à connaître l'autre, parce que du coup, c'était une aventure aussi pour moi. Déjà connaître le pays, après, comme il est une personne ouverte d'esprit aussi, donc voilà quoi, aller à l'aventure, quoi.
0: Obligé garde ailleurs, parce qu'il y a lire.
6: Maintenant, mais garde, pas du moins.
4: Comme vous, on a une bonne ambiance à l'équipe.
0: Non, mais c'est bien, c'est bien, c'est bien. Et donc, où conseillerais justement, ou de bonnes camarades qui regardent, que d'aller rendre un stage à Maurice?
6: Ah oui, franchement, moi, mes conseils fortement.
0: Delphine, on entend.
6: Allez, au fait.
0: Allez, fais ça là-bas.
6: Oui. Non, moi, mes conseils aux personnes d'y aller, parce que voilà, va permettre aussi de casser les représentations. Donc, c'est-à-dire,
0: les représentations.
6: Les représentants, nous parlent beaucoup en termes de représentation sociale.
0: Ah, il y a
4: les préjugés.
6: Voilà, les préjugés, tout ça. Donc, les biens. Non, mais on trouve que les biens. Nous avons beaucoup aussi à apprendre de nos amis mauriciens sur la pratique. En tout cas, ils apportent beaucoup et nous aussi, nous pouvons exporter ça ici.
0: D'accord.
6: Que maman a appris beaucoup de Bana, franchement.
0: Que la marque a eu comme problème que Bana rencontre à Maurice?
6: Quoi, la marque à moi? Moi, c'était plutôt le logement, parce que moi, j'étais à l'ONG Le Pont du Tamarnier. En fait, c'est une association que sa mission première, c'est le relogement des familles défavorisées. Après, ils mettent aussi en parallèle différentes actions, par exemple la prévention, l'éducation, les projets pour les personnes âgées. Et moi, ce que la marque a moi beaucoup, c'était vraiment l'accès au logement, en fait.
0: L'accès au logement?
6: Ouais, l'accès au logement. Parce que moi, en fait, comme ils t'accompagnent 3 villages. Et
0: Le village de combien de personnes à peu près?
6: Là, de tête, je me rappelle plus, mais on avait plusieurs familles. Mmh. Et moi, je me parlerai plus par rapport au logement, l'accès au logement. C'est vrai qu'à La Réunion aussi, nous, on a quand même
0: des problèmes de logement.
6: Des problèmes de logement.
0: Donc, en fait, ils voient bien que même si t'es la mère, il y a des problèmes de logement aussi. Hein.
6: Voilà, on trouve aussi, comme ici, là-bas, on apprend des trucs différents, mais on retrouve aussi des problématiques similaires à La Réunion. Donc, moi, c'est ça la plus grosse problématique là, de chez moi, c'est le logement.
0: D'accord.
6: Ouais.
0: OK.
4: Mais là-bas, si même sous travail, salaire minimum, c'est à 250 euros. Hein. Qu'on vient de 500 roupies, il revient à 10 000 roupies.
0: Et il fait beaucoup, Bana?
4: Sincèrement, non. Nous, on ne voit pas un commerce, on va voir un télé. Le télé, le plus cher que ce que ça, tu gagnes le moins.
0: Ah ouais?
4: Mais ça, il est vraiment axé sur le tourisme, il pense, le commerce là-bas.
0: D'accord.
4: Donc, il est vrai que quand nous voit ça, nous face à une réalité. Des fois, nous, on a des préjugés, mais voilà, il permet à nous d'être confrontés vraiment à la misère, on va dire, entre guillemets. Hein.
0: Ouais.
4: Parce que partout, on a la misère. On va dire, il y en a ici, en Madagascar, en Afrique. Mais il est vrai que juste à côté de nous, parce que souvent, nous voit loin, nous, on veut aller le plus loin possible.
0: Bien sûr.
4: Mais juste à côté de nous, notre île sœur, c'est quand même, on a des similarités avec La Réunion. Et il nous dit à nous comme ça, il faut que nous agissions, hein, comme notre association. D'ailleurs, nous gardons des liens là-bas.
0: Ah ouais.
4: Aujourd'hui, voilà, nous gardons des contacts.
0: Où parle de Maurice, parce qu'elle a parlé de Maurice, elle a fait son stage à Maurice, et où s'il est parti
4: à Maurice? Ah, moi, c'est ma femme, Maurice.
0: Où gagne par le même un petit peu de l'expérience à Maurice. Voilà. Juste avant de Isabelle Jean-Pierre l'a connecté, et puis Georges-Marie, dis-nous comme ça, près de la piscine de la gare de Saint-Benoît.
6: C'est ça.
0: Heureusement, il est là pour donner un petit peu plus. Merci, merci, thank you.
4: D'aller voir ça, Everybin's.
0: Bah oui.
4: Il n'avait plus froid.
6: Non, parce que Marie, c'est le nom en fait, et on donne aussi le bon détail quand même.
0: Bon, c'est pas grave. Mais dis bien, ça c'est pour localiser l'IAT SLE, parce que le 16 novembre, le samedi 16 novembre, nous rappelle, on aura une journée porte ouverte. Et donc, c'est samedi à partir de 9h, et puis tu viens, et puis on aura Delphine, Valérie,
4: et
0: je dis qu'elle sera là. Je serai là vraiment.
4: Oui, nous serons là vraiment. Nous va tenir un stand avec. Nous va faire des ventes viennoiseries, tout ça. Et comme ça, les personnes ici sont pas faibles.
0: D'un instant, on va redire un petit peu plus avant de savoir. Et donc, moi, je reviens dessus, l'expérience à Maurice. Pourquoi Maurice aussi?
4: Moi, quand j'avais fait la recherche de stage, on avait plusieurs possibilités. D'ailleurs, on avait la métropole.
0: Qui donne à ça les possibilités d'ailleurs?
4: Par exemple, le centre de formation. Les gens, par exemple, pouvaient aller en métropole, on va faire des démarches ou des recherches par eux-mêmes.
0: Oui.
4: Par contre, on a des référents mobilité qui travaillent au sein de l'IATS.
0: Ouais.
4: Et là, elle est en lien avec les pays qui accueillent des stagiaires. Et nous, ça va avoir, par exemple, à Maurice, on a quelqu'un, un formateur qui était référent mobilité Maurice.
0: Ouais.
4: Il te propose à nous des structures dans lesquelles on a une convention signée entre notre centre de formation et la structure. Et donc, ben, nous, on a une panel, et après, par rapport au public accueilli, et nous fait une décision, nous monter un petit projet de stage, pourquoi nous voulons aller là-bas, parce que ça parlait là-bas comme ça, pour des projets en fait. Qu'est-ce qu'on veut découvrir, qu'est-ce qu'on veut apprendre, et qu'est-ce qu'on veut voir comme public. Voilà, on m'a invité avec ben, des jeunes en situation de handicap là-bas.
7: Ah ouais.
4: Voilà, et d'ailleurs, ben voilà, moi, je me disais, maintenant, on est handicap, souvent, on va dire comme ça, ben, les gens en handicap, déficience intellectuelle, tout ça. Mais il m'a trouvé quand même que ben, on avait plein de ressources, plein de capacités.
0: Ouais.
4: Et que, il pense qu'on a plein de possibilités pour l'inclusion sociale de ce public-là. Parce que déjà, ben, là-bas, il parle plusieurs langues. Ben, il parle créole mauricien, il parle français, il parle anglais.
0: Ouais.
4: Quand même, ouais, ben, on a des capacités. Ben,
0: oui, par contre.
4: Voilà, et nous, on a dit, ben, et quand même, ben, on a des savoirs. On a des savoir-faire que Zati peut faire valoir.
0: D'accord.
4: En tout cas, pour l'inclusion.
0: Ouais. Première fois, mais on entend ça, l'inclusion.
4: Voilà,
0: tout l'inclusion. Le temps, nous, l'exclusion, quoi, prendre pas l'école. Ouais. Là où...
4: Nous, on veut l'inclusion.
0: L'inclusion, d'accord.
4: Voilà. D'ailleurs, quand nous faisons un projet, c'est vraiment pour inclure les gens vraiment dans...
0: Dans la société.
4: Voilà, dans la société.
0: D'accord, en fait,
4: ça va toujours dans ce sens.
0: En guillemets, quand on regarde notre poste, en guillemets, que ça va... fait, c'est ça, hein. C'est le but, c'est ça, c'est inclure les gens dans la société à peu près.
4: L'autonomie, tout ce qui est réintégration,
0: d'accord, difficultés sociales, ça, elle est là justement pour pallier à ça, et ils en auront la formation à ça. Et Maurice, 3 mois, et donc pareil, tu prends le car aussi.
4: Tu prends le car, mais encore, tu prends 2 heures de temps de bus, hein, parce que tu prends 2 bus. Mais tu lèves 5 heures du matin, mais tu attends le bus côté à cimetière.
0: Ben, comme il... Et
4: voilà, mais t'es, voilà.
0: C'est que le matin, on avait peur que t'es cimetière.
4: On m'avait pas peur, quand même, bon, courageux.
0: Okay. Oh, oh, oh. Non, mais on lève 5 heures comme ici.
4: Oui, comme ici.
0: Comme
4: voilà.
0: Ici, hein. D'accord. Et donc, où c'était dans, pareil, dans un village.
4: Non, c'était pas dans un village. Ah, moi, c'était sur un bac, quoi. On m'a mis sur un bac, quoi. Il était vraiment dans une structure. Il était plus développé, je pense, que dans son secteur.
0: D'accord.
4: Et là, c'était vraiment une école spécialisée que tu accueilles ben, des jeunes de 3 à 21 ans.
0: Handicap, avec, quand on dit handicap, c'est quoi handicap moteur?
4: En ce moment, handicap, on avait le mot, que ce soit moteur, que ce soit moral ou physique. On avait tous les types d'handicap. Et nous, tu dois mettre des activités et une éducation en place. Pour justement accompagner ce public-là dans l'apprentissage, dans l'éducation.
0: D'accord. Et là, pareil, il fallait utiliser aussi les fonds.
4: Par exemple, pour monter un projet, ben, on a déjà quelque chose qui est déjà établi.
0: Ouais.
4: On travaille déjà avec des entreprises et tout, qui offrent des choses aux enfants, qui offrent, par exemple, la possibilité d'aller au restaurant à une classe entière. On avait déjà des choses, des partenariats comme ça qui ont été créés.
0: D'accord, donc en fait, vous ne l'avez pas...
4: Mais après, moi, je monte
0: un projet.
4: Voilà, je monte un projet avec 0 euro, en fait. C'était vraiment une formation, tout ce qui touche à la protection de l'enfance. Parce qu'à Maurice, il faut dire aussi que la partie sociale n'est pas forcément plus développée qu'ici. Les faits, il y a des choses qui existent, mais il est vrai que le social...
0: Il y a des mutuelles comme nous ici.
4: Non, on n'a pas tout ça là-bas.
0: Ah,
4: voilà, là-bas...
0: Il faut bien dire. Mais je pense que cause de la renie... Elle a dû.
4: Après, un crack de la figure.
0: Mais pense aussi. Hein, donc, comment dire, elle a dû forger la jante un petit peu aussi.
4: Oui, elle a dû.
0: On dit que la situation actuelle que Zandana, elle n'est pas si mauvaise que ça, te compte.
4: C'est ça. Voilà, c'est bien ça.
0: D'accord. Donc, il vaut le coup quand même d'aller à Maurice pour voir un petit peu. Voilà.
4: Parce que si nous sommes en vacances, nous allons voir le côté 5 étoiles.
0: Oui.
4: 5 étoiles. Mais quand où ça ne va pas en vacances, ça va vivre.
0: Là où est-ce que
4: là où va aller.
0: Là où est-ce que ça ne va pas étoile, l'oiseau est sain. Il a compris la blague.
4: Mais par contre, les gens là-bas n'en ont des valeurs, mais il est incroyable. Hein.
0: Ouais.
4: Franchement, solidarité, plus, plus.
0: C'est vrai.
4: Ah oui, franchement, il fait penser à nous un petit peu la Réunion dans tout longtemps.
0: Je vous dis par là ou là, parce que attention, ou là.
4: Takinao, mais c'est vrai qu'on est dans une société qui est en évolution.
0: Mais trop.
4: Pas souvent, mais il évolue.
0: Il oublie un peu la personne, on va dire.
4: Il oublie, voilà.
0: Ouais, il oublie un peu, vivre ensemble, il oublie un
4: parce
0: peu.
4: Ça, on lui rappelle, quand il était petit aujourd'hui,
0: explique-moi.
4: Ben, quand t'es petit, tu te vois, ben, t'es dans une société ben, quand même très solidaire.
0: Hein?
4: Bizarre, ou même par rapport à la famille et tout. Il y avait quand même une solidarité familiale que est toujours présente à Maurice. Mais que ben, peut-être qu'ici, ben, on n'a plus forcément ce temps. Par exemple, le dimanche, partage un truc en commun.
0: D'accord.
4: Et des fois, t'es... Ouais, il y a quelqu'un qui arrive, il y a la case, le moment, et partager un moment ensemble, ça, même ça n'a plus le temps en fait.
0: D'accord.
4: Et ça nous trouve que des dommages de perdre ces valeurs-là, parce que c'est ça aussi que tu as fait la réunion.
0: Ouais.
4: Des valeurs d'entraide, de partage.
0: Il n'est pas président pour rien. Ouais. C'est bien. Hein, vous écoutez là, c'est bien, c'est bien.
4: Oui, ben, c'est pour ça, nous essayons.
0: Le 16 novembre, nous allons aller de près. Donc, je suis venu à l'IADS Saint-Benoît.
4: En espérant que maigrir un peu avant. Hein. M'a bien pris, m'a pris.
0: On s'en fout de ça, nous. Donc,
6: ah oui.
0: Du moment qu'on est en bonne santé, et puis voilà. Reste. Hein. Et donc, depuis une demi-heure, alors l'association agit dans les studios. Nelaï, Delphine, que l'explicadio que ça lui fait du côté du sud, c'est ça?
5: C'est ça.
0: Ouais, c'est ça. Le temps l'y lève. Parce que là,
4: il est timide,
0: non, mais le réveil était très dur, on dirait. Hein.
4: Ouais.
0: Et la route aussi, peut-être, non? Un petit peu.
5: L'a bien roulé.
0: Ouais. Bon. Et puis Valérie aussi, qu'elle explique à nous que l'IE, c'est 3 ans de formation, ou c'est 2 ans, Delphine.
5: 2 ans, oui.
0: Et où elle a fait la formation ici, dans une structure de Père Favron.
5: Oui.
0: Dans le sud même, à côté.
5: Dans le sud.
0: Donc en haut, tu n'es pas besoin d'aller trop bonnet.
5: Non, ça va.
0: Voilà, donc quand même, tu fais cette formation. Oui. Donc tout ce qui est théorie, plus formation pratique.
5: Voilà.
0: Pour valider la formation totale.
4: Pour valider la certification.
0: La certification, il n'y a pas diplôme.
4: C'est un diplôme d'État.
0: Ah, quand même.
4: Voilà, mais le moment. Le moment, il appelle la certification. Là,
0: le moment.
4: Il s'est certifié, quand il arrive la période d'examen, en fait.
0: D'accord,
4: il
0: appelle ça comme ça. Okay.
5: On a plusieurs domaines de compétences.
0: Ouais.
5: Donc, on passe au domaine de compétences N par N. Mm-hmm. Au fur et à mesure, ben, il valide. Et quand il valide, donc, il appelle la certification. Et quand on a tous les domaines de compétences validés, il appelle ça le diplôme d'État.
0: Ok. Ben, non, on n'a pas rien à faire aujourd'hui, hein, donc... Donc, on a des futurs diplômés d'État en face de moi.
5: C'est ça.
4: Voilà.
0: C'est bien.
5: Nous croise les doigts.
0: Je lui dis merde.
4: Oui, nous croise.
0: Croise pas trop. Bon, la partie Maurice, nous, il dit matin, on a fait un par la main. Donc, où c'est 2 ans.
5: 2 ans.
0: Donc, nous, on revient sur Valérie, 3 ans avec formation de 3 mois à Maurice.
5: Oui.
0: On l'explique à nous. Et où, pareil, 3 mois. 3 ans et 3 mois aussi à Maurice.
4: Oui, 3 mois.
0: 3 mois obligatoires.
6: Oui, obligatoire.
0: Obligatoire, quoi que ce soit, donc qu'ils soient en Italie,
4: Portugal, France.
0: 3 mois, d'accord.
4: Voilà.
0: Donc la barrière de la langue, t'es pas compliqué
6: non,
0: pour vous deux.
6: Non, on n'a pas une barrière de langue, en fait.
4: À nous, t'es châtrilingue, nous.
0: Mauricien, français, créole réunionnais. Ouais, pas mauricien, créole réunionnais.
4: Mauricien,
0: ouais. Ouais, d'accord, ok. Et donc, nous revient un petit peu sur l'association. Donc, on a un an à peu près, on a repris l'association. Voilà. Nouveau bureau, nous peut-être
4: nouveau
0: ça
4: bureau,
0: comme ça.
4: Oui. Voilà,
0: le trésorier, nous salue à lui peut-être aussi.
4: Le trésorier en métropole, lui.
6: Il est en mobilité, justement.
4: Il en mobilité.
0: Ouais, mais il va voir la vidéo, comment il appelle.
4: Ouais.
0: Oula, vous les chiens, vous connaissez le trésorier.
4: Non, parce qu'on est trésorier adjoint aussi. Quand il est pas là.
0: Trésorier.
4: Trésorier. Trésorier adjoint aussi.
0: Bah, nous salue tous les deux, comment tu appelles.
4: Là, tu appelles Émilie. Émilie Rangayanagi.
0: Voilà, parce que vous dites un bout, il dit un bout, mais. Hein,
4: ben, nous pas à tâche, le temps de parole. Ouais.
0: Ben, moi, ça. Il est désolé dans les élections. Temps de parole. Bon, temps de parole est fini coulé, ouais, m'y pense.
4: Ouais.
0: Rien que Delphine, son temps de parole est encore large.
4: Ouais.
0: Mais,
4: Et Delphine, en parlant, elle est adhérente de l'association, en fait. Elle n'est pas dans le bureau.
5: Adhérente.
4: Mais
5: active.
4: Par contre.
0: Elle est simple, bien oubliée, hein, t'inquiète pas. Elle ne pas laisser dormir.
4: Maman actif, en fait.
0: Maman actif.
4: Voilà, d'accord. En fait, quand l'association est composée comme ça, on a le bureau avec président, vice-présidente, trésorier, trésorier adjoint.
0: Ah, là, tout ça.
4: Secrétaire adjoint.
0: Bah, si t'as besoin d'un coulant, parce que c'est important.
4: Moi, c'est le président. Après,
0: donc, le président, c'est celui qui est en face de moi. Il est en chemise sur la vidéo. Il appelle Monsieur Roukou.
4: Mani Amai Fitzkel.
0: Ok, après.
4: Après, vice-présidente. Voilà. L'enclume Léa.
0: L'enclume Léa.
4: Trésorier Eve Cléaville.
0: Eve Cléaville, ok.
4: Trésorier adjoint.
0: Ouais.
4: C'est Rangayanagi Emily.
0: Ok.
4: C'est André, ça.
0: Il est en train que ça.
6: Ouais.
0: Non, pas de mon voilà.
4: Tout ça là. Ouais, mais non,
0: mon nom, je suis secrétaire.
4: Secrétaire, c'est Valérie Sandanon.
0: Ok.
4: Secrétaire adjoint.
0: Ah, ben là, encore, ouais.
4: C'est Jean-Pierre
6: La
4: Charmante.
0: Ok.
4: Après, dans les membres actifs, nous avons Eric Canas, Thomas Robert.
0: Gros, combien de monde dans
4: Nous là, disent vraiment bureau plus membres actifs. Après, nous avons des adhérentes comme Delphine.
0: Ouais.
4: Parce qu'en fait, quand l'association, tous les étudiants en travail social, ils font partie de l'association.
0: Directement, quand tu es
4: inscrit à ça. Nous avons 1 euro d'adhésion, en fait.
0: Ah,
4: automatiquement.
0: Par an.
4: Voilà. Et nous, d'accord. Ce que nous va arriver au fur et à mesure, c'est de dire, ben, même avec des anciens diplômés, les anciens étudiants, c'est d'arriver à ce que ils intègrent l'association.
0: Okay.
4: C'est-à-dire que nous aurons plus de poids aussi. Et voilà, nous pourra proposer des projets de plus grande envergure, en fait.
0: En fait, tout l'entraîne dire moins que les anciens OSA, ils récupèrent azote, de façon que tu fais partage d'expérience.
4: Expérience, voilà.
0: Ouais.
4: Je peux dire aussi bah, que voilà, nous les amener demain à être sur le terrain.
0: Oui.
4: Demain, c'est des futurs professionnels
0: oui,
4: que sera sur le terrain. Et que l'important d'avoir ce partage de connaissances, parce qu'on avait un travail social des années 80, 90, et en fait, les pratiques évoluent en fait.
0: Ouais,
4: et l'important de ne pas oublier d'où ça nous sort.
0: Et surtout, la société a bien changé depuis.
4: Voilà, aussi. Et moi, je me dis tout le temps, il ne faut pas jeter. Il faut toujours regarder aussi ben, ce que les gens l'ont fait avant, parce qu'on en avait une génération de travailleurs sociaux, ben, qui a fait beaucoup de choses pour qu'aujourd'hui, le travail social il développe comme ça à La Réunion.
0: D'accord.
4: Et donc, il ne faut pas oublier Azote, et nous, on a besoin de cette expérience-là aussi.
0: D'accord, donc là, aujourd'hui, on lance un appel, tout ça, tu regardes la vidéo-là, donc tu partages, hein, parce que justement, c'est les anciens que l'a été allié à TS ou un autre IATS aussi, pourquoi
4: oui,
0: pas
4: Oui,
0: que...
4: même Métropole et tout.
0: Et même les professionnels qui écoutent en ce moment, qui sont dans les travailleurs sociaux, tu peux dire ça comme ça, si tu écoutes, donc voilà, l'association Agir, ben, ils rodent aussi des anciens qui sont passés par là, justement, pour partager l'expérience et pour justement fructifier un petit peu cette expérience aux nouvelles générations, entre guillemets.
4: Voilà, l'important.
0: Ah, où fait ça en tant que président, il aimerait qu'il fait ça.
4: Mais où est-ce que il aimerait vraiment voilà, c'est...
0: D'accord.
4: Pour l'instant, ben, nous avançons petit par petit pas.
0: Oui.
4: Parce que là.
0: Viens pas le CIO, là, allez.
4: Ben, nous avançons petit par petit pas, mais si demain.
0: Mais sûrement.
4: Petit par petit pas, mais sûrement.
0: Ouais.
4: Voilà. Mais là, nous essayons déjà de faire des choses avec les moyens du bord, hein. Nous essayons ben, déjà avancer, proposer des projets, mettre en œuvre certains projets que d'ailleurs a bien fonctionné.
0: Comme par exemple
4: Par exemple, ben, là, nous avons fait un projet avec les PAD de Saint-André.
0: Okay.
4: Et comme il dit, nous fait un projet là, nous réfléchit, nous diagnostique, nous fait pas quelque chose pour faire.
0: Mais ça, nous n'est pas au hasard.
4: Voilà, n'est pas au hasard. Okay. Vous savez comment là, nous voyons un vieillissement de la population. Avant, la nouvelle génération, tu appelles le baby boom. Quand il y a eu le baby boom, là, il y a eu une forte taux de croissance ici à La Réunion au niveau de la natalité.
0: Ouais.
4: Mais aujourd'hui, cette génération-là, ben, il est arrivé vers le vieillissement, en fait.
0: Oui.
4: Mais demain, ben, on sera retraité. Et comme nous voyons aujourd'hui, ben, les gens ils vieillissent plus pareil. Ben, ils vieillissent avec maintenant de la dépendance, avec plus de difficultés, avec des maladies. Par exemple, sur l'AVC, avant, tu n'entends pas parler comme ça aujourd'hui.
0: C'est vrai.
4: Et maintenant, aujourd'hui, tout le monde, ben, des fois, on entend ben, d'autres pommes proches même. Quelqu'un a fait l'AVC ou bien quelqu'un est décédé de ça. Et là, nous, aujourd'hui, ben, justement, nous veut dire ben, faut que les futurs travailleurs sociaux, vous allez préparer les autres à ça. C'est-à-dire que nous, dès la formation, avant de vouloir agir sur les autres, par exemple, nous, les fois, on peut dire, par exemple, il faut nous va éduquer, nous va prévenir, nous va faire la sensibilisation. Mais d'abord, il faut nous agir sur nous-mêmes en tant que futurs travailleurs sociaux.
0: Ouais.
4: Donc, nous faisons des projets entre étudiants, personnes âgées, personnel de l'EHPAD. Et là, on a fait un projet avec l'EHPAD de Saint-André.
0: Oui.
4: Et justement, on a mis en place plusieurs ateliers. C'est-à-dire que nous, on a fait des activités entre étudiants IATS et les bénéficiaires de l'EHPAD.
0: D'accord.
4: Et ça, la PMI à nous de faire des ateliers comme la thérapie, des ateliers bien-être pour travailler sur l'estime de soi.
0: Ouais.
4: Nous l'a fait aussi une émission télé, l'autre jour à la casse, avec les personnes âgées. En fait, qu'on te rende visible,
0: c'est bien.
4: Les personnes invisibles. C'est-à-dire que tu es maintenant aussi, tu reprends de la place dans la société. Et nous l'avons fait aussi la semaine bleue avec Banna. Alors, on a fait grillade.
0: Ah, ça t'intéresse, ça, où ça hein?
4: Ouais. C'est représentation, ça. Et là, pour qu'on termine, en fait, nous clôturons notre projet au mois de décembre. Et d'ailleurs, il y a eu au total 6-7 ateliers.
0: Ouais.
4: Et la PMI a des étudiants ben, d'être confrontés vraiment à la réalité.
0: D'accord.
4: C'est-à-dire dès la formation. C'est nous qui élaborons le projet avec les PAD, bien sûr, parce qu'on travaille aussi avec les aides-soignants.
0: Et
4: veut dire qu'avoir ce lien-là, sanitaire et médical, sanitaire, médico-social. Voilà. Ouais. Et l'important, je pense que ben, dès maintenant, ben, les étudiants les sensibiliser à ça aussi. C'est de dire, ben, nous n'attendons pas, mais que nous agissons.
0: Agir.
4: Voilà.
0: L'association Agir. Depuis 40 minutes dans les studios, et puis ben, qui raconte un petit peu aux autres associations que ça y fait. On n'a pas encore ni encore en détail dedans. Mais ça, c'est l'un des projets que vous allez mener.
4: Voilà, et que les en quoi.
0: D'accord.
4: En cours.
0: Et le premier projet que vous l'amenez avec le nouveau bureau en tant que président, on rappelle un petit peu.
4: Mais le premier projet.
0: Ouais.
4: Alors, déjà, c'était un projet que m'avait proposé à l'ancien bureau, que là, c'était très intéressant, mais que là, pas forcément eu le temps pour mettre en place.
0: Oui, bien sûr.
4: Voilà, moi-même, j'avais fait une émission en télé, en fait, avec les étudiants. Pour dire ben déjà que nous devons apprendre à travailler ensemble.
0: Okay.
4: Parce que le travail équipe est indispensable en travail social. Mm-hmm. Travaille pas tout seul.
0: Tout à fait.
4: il y a quand même les fois où, voilà, où j'ai trois ordinateurs en même temps.
0: Et oh,
4: tu connais là l'équipe des IA, t'inquiète pas.
0: Tout seul là pour le temps pour l'équipe du là.
4: Mais t'as qui n'a pas.
0: Arrête t'as qui n'a pas.
4: Mais en fin de compte, vous savez que le travail en équipe est important.
0: Oui.
4: Et nous, on a dit comme ça, ben, il ne faut pas que nous restions cloisonnés en promotion. Par exemple, Misao, là, nous, là, en assistance sociale. Oui. Mmh. Il ne faut pas que nous restions avec les assistants sociaux. Nous devons aller causer avec les bons éducateurs spécialisés.
0: D'accord, comme si vous voulez aller à l'école, on a des profs de maths, toutes bonnes profs maths, traitant que vous et profs français. Donc là, on veut faire un mélange.
4: Voilà, nous veut, voilà, chacun
0: nous veut ou vous fait déjà.
4: Nous fait déjà.
0: OK.
4: Et d'ailleurs, le premier, l'axe qu'on a proposé, on a participé à une émission télé, un jeu télévisé.
0: Ouais.
4: Mais peut dire le nom.
0: Oui, pas de problème.
4: Alors, c'est fait chauffer la marmite.
0: OK.
4: Et au début, ben, tout le monde rigole. Il dit, ben, que ça a apporté de faire fait chauffer la marmite aux étudiants.
0: Ouais.
4: Ben, moi, m'a dit, ben non, ben, les gens qui étaient pas forts, c'est mon pour
0: ouais.
4: Ben, que l'été est important parce que au final nous fait des équipes composées de différents étudiants de différentes formations. Par exemple, on a le moniteur éducateur, assistant social, éducateur spécialisé qui va travailler en équipe pour avoir le maximum de gains. Et déjà, ben, l'expérience même de passer à la télé, c'est une expérience que vous vivez et que c'est peut-être une première fois aussi que vous êtes dans cet environnement là et vous vivez une expérience commune avec plusieurs étudiants. Et ça, forcément, elle apporte ses fruits. D'ailleurs, ben, c'est comme ça que nous l'a eu ce lien avec Delphine, parce qu'elle a participé à la première action de Agir, et depuis, elle a pu quitter. Elle a pu quitter Agir, en fait.
0: Ben, et il veut dire qu'elle est bien.
4: Voilà, et il veut dire que Lila a adhéré à un discours, et elle a adhéré aussi à un projet commun, parce qu'au final, Fait chauffer la marmite, c'était une première pierre, parce qu'elle l'a amené après à récolter des fonds et à mettre d'autres actions en place. Je veux dire, au final, ben, quand on fait quelque chose, ben, c'est toujours pas même quelque chose d'autre après.
0: D'accord.
4: Je veux dire que la PMI aussi a des étudiants de rompre, ben, d'aller vers, de ne pas rester
0: entre fonctions bien communes.
4: Voilà. Et d'ailleurs, ben, ils permettent à aussi ben, de dépasser à vous, en fait, parce que si vous êtes timide, si vous êtes un peu réservé, ben, ou participez à une émission télé, ben, ils disent à vous, ben, là où vous les filmez, vous l'obligez.
0: Ah oui.
4: Voilà, vous faites des choses que vous ne ferez pas en temps normal.
0: Comme en ce moment.
4: Voilà.
0: Donc fais attention.
4: Delphine a pris goût, hein.
0: Delphine a pris goût. Ben Delphine, justement, il tombe bien, ou là. Moi, c'est pour ça que tu veux revenir vers où. Qu'est-ce que Sabana, il fait comme depuis. Dans combien de temps on est adhérent déjà? Un an aussi?
5: Oui, un an. Depuis.
0: Depuis la rentrée, alors.
5: Oui, depuis d'accord. Août 2018.
0: Déjà, pour commencer, est-ce que vous conseillez à tous ceux qui rentrent de vraiment donner un peu de temps dans l'association Agir?
5: C'est vraiment une richesse de pouvoir être dans l'association d'Agir déjà.
0: Ouais.
5: Parce que, comme lui vient de dire, vous faites des expériences que vous n'aurez jamais imaginées. Donc, c'est vraiment l'occasion pour sauter sur, justement, pour faire un pas en avant et mettre votre réserve de côté.
0: D'accord. Est-ce que tu es plus timide ou alors tu dis réserve de côté?
5: Timide, c'est pas le grand mot, mais plus réservé.
0: Dans les autres coins, quoi.
5: Voilà, c'est ça.
0: D'accord, donc là, on la rencontre deux, trois camarades, et puis.
5: D'aller pour les parties. Et maintenant, c'est moi qui propose aussi de faire des choses, alors que.
0: Future présidente, quoi.
5: Non, on sait jamais. J'arriverai pas là, mais.
0: Non.
5: Non, dis pas moi rien.
0: Dis pas rien.
5: Non.
0: D'accord, quel projet vous leur proposez, par exemple?
5: Voilà. Projet, on est en train de mettre en place un projet, mais il nous va dire après.
0: Ouais.
5: Le projet que Mala a intervenu avec l'association, c'est les jeux télévisés que nous l'a pu faire. C'est les journées pour participer de façon directe à la journée porte ouverte.
0: Oui, qui arrive bientôt.
5: Qui arrive bientôt aussi.

0: pour aller chercher ça le lundi après-midi.
1: D'accord.
0: On la ramène toute chez moi, on la stocke. Et le jour du bal de promo, nous la fait descendre le matin pour le soir. Donc après, on a pu mettre au réfrigérateur pour eux.
1: En frigidaire, t'es bon pour moi. C'est pas grave.
0: Faut veiller sur langage.
1: Bah oui, non, mais ça fait partie du bêtisier de cette année. Ouais.
2: Vous faites un bon bêtisier même là.
1: Voilà. Oui, ouais. Et après ?
0: Et donc après, là, en ce moment, lui la propose à moi de monter un projet dîner dansant.
1: Ah.
0: Et
1: oui.
0: Donc, du coup, m'a dit oui.
1: C'est quand ?
0: C'est le 14 février.
1: 2020.
0: 2020.
1: Ouais, où ça ?
0: Au Camarine 1. Okay. À Saint-Pierre, Grand Bois.
1: Ok, donc là, ils sont dans le sud, là. Vous êtes petits, délocalisés.
2: Oui, délocalisés.
1: On a fait un peu la route, aussi pareil.
0: Oui, pas grave.
2: Donc, nous bougeons beaucoup. Tu bouges beaucoup. Toit d'île, nous.
1: D'accord, ok. Et après, juste pour expliquer un petit peu les personnes qui regardent et qui écoutent, quelle activité, on va dire, que ça écoute, on va dire, quel bénéfique Nana a à avoir à rentrer dans cette association-là, que ce que tu fais exactement ? Est-ce que vous gagnez répondre à moi à ça ?
0: De ce que moi, m'y reçoit par rapport à la, enfin, de ce qui change à main de l'association. De
1: par
0: ce
1: exemple,
0: que,
1: oui.
0: C'est ben, on a l'ouverture vers le monde. Enfin, on est plus. Comment ? On est plus tenté à aller vers les autres, de parler avec les autres, ou on a. Enfin, on connaît que. Ou les solliciter après de mettre des projets en place. Donc, quelque part, ils valorisent ce que vous faites.
1: D'accord. En fait, si. Ok. Donc, si je m'y comprends bien. Quand le jeune qui vient d'arriver dans l'IATS, ben, il ne sent pas être tout seul, c'est ça, vous voulez dire ?
0: Non.
1: Avec cette association-là ?
0: On est dans l'accompagnement aussi que Zati propose derrière l'association, parce qu'effectivement, il croit aussi, hein, s'il ne me dit pas de bêtises, je dis qu'elle va reprendre la main.
1: Mm-hmm.
0: Nina aussi, les prix d'ordinateur, c'est bien l'association
2: qui
0: fait ça. Et au cas où, enfin, dans le cas où un étudiant a des difficultés financières, ou ça, on ne sait jamais, il arrive à tout le monde.
1: Bien sûr.
0: Donc Zati vient voir le président, Nina a une commission. Et Zati donne des fonds pour que l'association donne des fonds pour que cette personne-là peut régler son problème financier.
1: D'accord.
0: Mais il faut que Nina tout un processus derrière. Enfin, il donne pas
1: comme ça, quoi.
0: Comme ça, quoi.
1: D'accord. Okay. Il y a des engagements, les prix.
2: Voilà, c'est avec le centre de formation que Nina a un fonds de solidarité qui a été mis en place par notre centre de formation.
1: Ouais.
2: Mais nous siège quand même à la commission. C'est-à-dire que notre voix, l'important pour accorder ou
1: d'accord.
2: pas les étudiants.
1: En fait, c'est où ça fonds. Dit, est-ce que l'île est viable
2: voilà,
1: ou pas.
2: Nous l'est à plusieurs. Hein. Nous l'a,
1: là, bien sûr.
2: Voilà, Nana, les représentants de l'IATS, de la vie étudiante et nous-mêmes.
1: Mm-hmm.
2: Et là, nous va étudier ben, après les ceux anonymat. Hein.
1: C'est-à-dire
2: que l'étudiant, il monte son dossier. Ben, et après, nous, par rapport à la situation de difficulté, là, nous va donner un accord ou pas. Par contre, après, pour le pré-ordinateur, il est plus simple parce que l'étudiant il n'a pas forcément d'ordinateur, par manque de moyens ou autre raison, par exemple, l'ordinateur que l'a cassé ou que l'a tombé en panne,
1: mm-hmm.
2: ben là, nous va aller plus rapidement. On nous va dire, ben, prends un dossier complet et nous va faire une commission
1: exceptionnelle,
2: rapide, quoi, exceptionnelle, rapide.
1: D'accord.
2: Afin que l'étudiant ne compromette pas sa formation, en fait.
1: C'est,
2: nous fait tout pour que l'étudiant ben, il reste dans son cursus et qu'il rencontre le moins de difficultés possibles. Parce que nous connaissons que ben, la vie d'apprenant, elle n'est pas facile, elle est compliquée quand même, parce que la précarité, ben, là, ces 3 ans de formation, elle est quand même.
1: Lourd.
2: Il passe très vite, mais quand même, on rencontre des difficultés. Vous pouvez me dire que elle n'est pas forcément facile, parce que vous faites des stages. Des fois, vous pouvez habiter Saint-André, aller faire un stage Saint-Paul. Vous faites des embouteillages, ouais, mais quand même,
1: les frais d'essence.
2: On n'a pas les mêmes revenus qu'un salarié, par exemple.
1: Oui.
2: Ouais, et nous sommes bien conscients de ça, et nous essayons de proposer des choses qui peuvent améliorer ça. Et après, là, nous parlons des étudiants, mais après, nous essayons aussi de faire des projets pour l'extérieur aussi.
1: Ouais.
2: Pour prendre une petite pierre à l'édifice. C'est pour dire, la personne parle de vieillissement de la population, projet avec l'EHPAD.
1: Oui.
2: Et par exemple, nous va associer à nous aussi avec d'autres associations pour faire d'autres projets, par exemple avec l'association. Écoute-moi, protège-moi, aide-moi.
1: Ben, ah, oui.
2: Nous, là, engage à nous, auprès d'eux autres, pour la fête famille que Bané propose au mois de décembre.
1: Le 15.
2: Voilà, le 15 décembre. Le dimanche, voilà. Et nous, les présents avec eux autres aussi. Vous dire,
1: normalement, nous serons présents aussi, nous.
2: Voilà, ben, nous, on va retrouver là-bas.
1: Ah, là, là.
2: Mais là, il n'y a pas autant.
1: C'est nul.
2: Voilà. Parce que, imaginons, demain, toutes les associations. Oui. Travailler ensemble.
1: Mmh, mmh.
2: Demain, nous travaillons ensemble.
1: Ben, c'est ce qu'il faut faire aussi.
2: Nous les plus forts.
1: Oui, bien sûr. Donc,
2: voilà,
1: chacun.
2: Franchement, je trouve que les gens qui engagent Azot dans le milieu associatif, quelle que soit l'association,
1: faut le faire.
2: C'est donner son temps ben, pour l'autre, c'est la solidarité, partage. C'est
1: exactement ça.
2: Et ça, c'est de belles valeurs qu'il ne faut pas qu'ils disparaissent.
1: Ouais, il n'est pas président pour rien, attention. Attention, attends, là-bas, dans l'Est, on présente à où, je ne sais pas où ça.
2: Non, quand même pas.
1: Non,

0: C'est qu'il y a depuis 50 minutes quand même, hein, vous allez dans les studios et puis vous êtes présent à l'association Agir, que c'est une belle association en tout cas, association d'étudiants, comme dit ça, non, ou d'étudiants, on va dire moins.
1: Mais mis à prenant, des fois, échappe un petit peu étudiant parce que c'est voilà, le langage commun.
0: Et que vous êtes les dents, l'IATS.
1: Voilà, si vous pouvez mettre en gros l'émission de l'association, l'émission de base.
0: Ouais, s'il te plaît.
1: Voilà, par exemple, l'émission de l'association, déjà, c'est à mettre en œuvre des projets avec et pour les étudiants. Mm-hmm. C'est accompagner l'étudiant dans son projet de formation, de son parcours.
0: Ouais.
1: Je veux dire, par exemple, comme on l'avait dit un petit peu plus tôt, s'il est en difficulté, nous l'est là, nous trouve des solutions ensemble, nous fait pas tout seul. Hein. Je veux dire, on n'a pas une baguette magique.
0: Non.
1: C'est ensemble l'étudiant que nous... Voilà, comme nous accompagne une personne en fait.
0: D'accord.
1: Après, nous l'est aussi représentatif dans les instances de décision. Par exemple, l'étudiant, il rencontre une difficulté.
0: Ça, l'excellent, ça, par contre. Hein.
1: Voilà, nous représentons, nous peut représenter l'étudiant.
0: Mm-hmm.
1: Après, nous l'est aussi là pour... écouter l'étudiant aussi. Des fois, on a besoin d'une simple écoute. Ben, nous, les disponibles. D'ailleurs, nous, les très réactifs.
0: Ouais.
1: Si nous reçoit un mail, c'est dans les 20 minutes qui
0: C'est bien parce qu'il veut dire que vous allez
1: attirer. Voilà, l'important. L'important de donner suite à ce que l'étudiant. Parce que ça, il frustre l'étudiant.
0: Mais dans la société actuelle, ce qui est plus frustrant, c'est ça, c'est que vous envoyez ou vous demandez un moule, un affaire, quoi que ce soit, vous n'avez pas de retour des fois.
1: Le préfet dit non, il n'est pas possible que pas répondre.
0: C'est ça.
1: Parce que c'est déjà une réponse.
0: Ah, déjà bien, ça, déjà.
1: Voilà, c'est ça notre leitmotiv en tout cas. Et après, d'ailleurs, cette année, on a mis en place plusieurs actions.
0: Ouais.
1: Par exemple, le projet n'est pas le plus gros parce que c'était la première fois aussi que les étudiants étaient moteurs et proposaient ce projet-là à l'IATS.
0: Ouais.
1: Amener les étudiants à l'EHPAD pour construire un projet en commun. Après, on a fait des dîners dansants aussi.
0: Oui.
1: Ça, c'était une étudiante ES qui nous fait un coucou d'ailleurs, Marie Dijoux de la Plaine des Cafes.
0: Salut Marie, du Sud. Bah, on a une confrère, elle est là. Voilà.
1: Elle a proposé à nous un projet de dîner dansant, justement.
0: Ouais.
1: Et elle a fait venir les résidents de l'ISAM, des personnes en situation de handicap. Et là, nous, on a travaillé avec l'inclusion sociale encore une fois. C'est-à-dire qu'on a fait la fête ensemble, mais on n'a pas vu le handicap. Parce que c'est ça, en fait, nous arrive. C'est que tout le monde est ensemble. Que
0: ça
1: nous
0: ensemble,
1: pas moon, nous mettent pas de monde de ce côté. Quel que soit votre passé ou votre vécu, vous en avez le droit à insérer à la société.
0: C'est,
1: et c'est
0: ça.
1: Ce que nous venons.
0: Ben voilà.
1: Voilà. Et d'ailleurs, ben là, maintenant que Delphine a parlé du bal de promo, ça aussi, c'était inédit.
0: Ben oui.
1: C'était un gros projet.
0: J'ai jamais entendu ça, moi.
1: J'ai jamais entendu ça.
0: On
1: fait un peu à l'américaine. On a dit comme ça, bon.
0: American.
1: Nous fait un petit peu à l'américaine.
0: Pas une affaire américaine.
1: Et d'ailleurs, il a été monté le projet par nous-mêmes et par des étudiants ES, éducateurs spécialisés.
0: Ouais.
1: Faut couper là.
0: Ouais, ouais, non, mais bon, voyons.
1: Ouais, petite musique.
0: Bah, américaine, donc, américaine.
1: Ah, on est dans le thème.
0: Ouais.
1: Donc, là, nous a dit comme ça, ben, comme Delphine a dit, nous regardons par rapport aux compétences des étudiants. Par exemple, moi, je m'avais habitué, par exemple, pour les boissons. Je ne connais pas quelle quantité il faut. Voilà, après, il faut rester humble. On ne peut pas faire tout, on ne connaît pas tout. Voilà, nous regardons les compétences de chacun. Elle lise en main comme ça, elle connaît par rapport au calcul et tout, combien à peu près il faut pour 250 personnes. Mais nous là, habitués à faire repas en famille.
0: Non, tu dirais, non, n'aurait dit ça justement.
1: Nous, nous voyons cette compétence-là, nous dit elle a la capacité de calculer par rapport au nombre nécessaire.
0: Ouais.
1: Elle nous prend un lit pour les boissons, elle a la carte blanche pour les boissons.
0: Et quoi, elle a la carte de crédit.
1: La carte blanche, je veux dire que lui propose à moi, lise en main le montant, c'est ça, mais elle dit OK.
0: Sans alcool.
1: Sans alcool. On a fait un événement
0: sans alcool.
1: Sans alcool. Voilà, parce que l'important aussi, c'est pas forcément avec l'alcool que nous fait la fête. Hein.
0: Exactement. C'est ça, sans alcool.
1: Et après, nous la. Par exemple, moi, ma lâche, tout ce qui dit sécurité. C'est pas ma fête sécurité, hein. Mais dans.
0: Écoute, tu connais mon question, là.
1: Mais ma lâche, tout ce qui dit sécurité, animation, et m'a fait appel aux artistes. On a fini Cédric Analyse et Célio.
0: Ouais.
1: Et en surprise, les personnes ne t'attendaient pas que la soirée n'aurait eu des artistes et tout.
0: C'est bien.
1: Et après, Valérie, elle organise tout ce qu'il dit, aller prévenir le voisinage, parce que c'est important, on fait une fête.
0: Oui,
1: au sein de notre établissement scolaire. Moi, j'avais la responsabilité peut-être d'avoir les clés de l'institution dans mes mains.
0: Oui.
1: Mais tout ce qu'il dit, aller prévenir qu'on ait un événement, préfecture, police et tout, ben, c'est Valérie avec une petite équipe aussi composée d'étudiants et. De stagiaires de l'IATS, que les parties font du porte-à-porte. Parce que l'important, on fait quelque chose, prévient au voisinage. Parce qu'au moins, on voit qu'on a un respect quand même.
0: Des autres.
1: Des autres, ouais. Voilà. Et on ne peut pas être dans le social et nous-mêmes, qu'on porte à nous.
0: Ouais.
1: Ça, voilà, l'important, le respect.
2: D'accord. Les étudiants, on a fait la déco aussi.
1: Après, on a des étudiants, les étudiants éducateurs, ben, là, occupent à eux de la déco, on a eu les tapis rouges et tout, pareil. Ils montent à moins. pareil, les à compétences.
0: À l'américaine, à l'Irmet, non?
1: À l'américaine. Par contre, ben voilà, les étudiants, ils aiment comme ça, ben, on a vu sur le terrain américain, il faut beaucoup de ballons, il faut tapis rouge, il faut ça, ça, ça.
0: Ah, c'était même, vraiment dans le détail,
1: voilà,
0: quoi.
1: C'était dans le détail. Et Benoît dit comme ça, moi, ils ne m'y mettent pas de frein en tant que président de l'association. L'étudiant ne m'y veut pas frustrer, en fait. Il voit, il visualise quelque chose. Nous, on a les fonds, nous ne va pas TJVS, nous va
0: d'accord,
1: accorder okay. les fonds. Et bien, donc, au moins, l'étudiant, il voit qu'il est écouté, quel que soit, même s'il n'est pas dans le bureau, il est adhérent, ben, il voit qu'il fait vraiment partie de l'association parce que lui aussi n'a son mot à dire.
0: D'accord. En tout cas, là, justement, on donne l'occasion aussi aux associations, aux étudiants qui viennent et, d'être autonomes aussi. Là, moi,
1: voilà,
0: ça. On donne à Zot vraiment une responsabilité, voilà. Une responsabilité à Zot, Zot est autonome. Et puis, c'est. Est-ce que c'est aussi un petit entraînement pour ben, mon autre projet, pour les faits à trois mois de...
1: Voilà, c'est ça, c'est on ça. A tout compris.
0: D'accord, ok.
1: De vrai, dans le social, ouais.
0: Ah non,
1: non, mais en fait, c'est ça, parce que par exemple, le projet l'EHPAD nous l'a donné à une étudiante de première année, ES, ils étaient bien arrivés en fin de formation.
0: La pression.
1: De porter le projet.
0: D'accord.
1: On a dit à elle, ben, mais nous, t'es là en soutien.
0: Oui, bien sûr.
1: Mais en fait, comme,
0: comme elle a dit,
1: ou
0: accompagne, en
1: voilà,
0: fait.
1: Voilà, nous accompagne, nous laisse pas l'étudiant livrer à elle-même, en fait.
0: Ok.
1: Mais nous laisse avec quand même cette autonomie de dire, ben, nous empiète pas trop, nous laisse à elle décider un petit peu les contours du projet.
0: Ouais.
1: Mais après. S'il y a quelque chose de, que nous peut réajuster ou quoi que ce soit, ben nous n'hésitons pas. Et l'étudiant connaît qu'on travaille dans une atmosphère quand même bienveillante. Nous l'est toujours de bonne humeur.
0: Ben voilà.
1: Voilà, nous les, voilà puis, après, comme ils disent, c'est ça que l'important, travailler dans une bonne ambiance.
0: D'accord. Voilà. Et comment l'IATS lui-même, son directeur, la directeur
2: oui.

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2: Ah, celle-là c'est dédicace.
3: Dédicace.
2: Spécial.
3: Spécial
2: pour l'inspecteur Colomb.

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1: Bonjour à tous. Aujourd'hui, gros plan sur Corinne Touzé. Corinne Touzé voit le jour en décembre 1959 à Orthez. Mais c'est à Boulogne-sur-Mer qu'elle va grandir. Sa famille est originaire de Martinique, mais l'actrice ne découvre la terre de ses ancêtres qu'à la trentaine. Après avoir obtenu son bac à 16 ans, elle voyage par la suite dans le monde entier. Revenue en France, elle suit des études de lettres tout en montant des spectacles de rue et va également suivre les cours des ateliers sur le travail clownesque. Elle commence par monter sur les planches au théâtre d'Aix-en-Provence. Suite à sa fermeture, elle part s'installer à Paris où elle donne des cours au sein d'un théâtre. En parallèle, elle passe des castings et c'est ainsi qu'en 1981, elle décroche un rôle dans le feuilleton quotidien Marianne, une étoile pour Napoléon. Ce rôle lui permet de se faire remarquer, de lancer sa carrière. Dans les années qui suivent, elle enchaîne les tournages aussi bien à la télévision, dont Hôtel de police, Les amours des années 50, les nouveaux exploits d'Arsène Lupin. Également au cinéma dans Tir groupé, La rumba ou bien encore L'homme qui marche en 1996. Mais c'est son rôle d'Isabelle Florent dans la série Une femme d'honneur qu'elle interprète de 1996 à 2017 qui lui vaut une grande notoriété. Son interprétation lui vaut d'ailleurs le titre de meilleure comédienne de téléfilm au 7 d'or en 1997. En 2000, elle crée sa société de production, ce qui lui permet de produire plusieurs téléfilms. Demain, Paula, Valentine et sa suite Valentine et compagnie en 2006. En 2006, elle se lance dans une nouvelle société de production. Dans les années qui suivent, elle continue les tournages à la télé. Elle rejoint la saga Les secrets du volcan, Un crime oublié, Un joli mensonge ou Meurtre sur le lac Léman. Elle tourne aux côtés de Mimi Mati dans un épisode de Joséphine Ange Gardien en 2020. Parallèlement à cette carrière de télévision, Corinne Touzé mène également une brillante carrière au théâtre. En 2001, elle devient marraine de l'association Un regard, un enfant. Corinne Touzé est porte-parole également de l'AFIPA, Association française et internationale de protection animale, et soutient de nombreuses associations. Côté vie privée, Corinne Touzé a donné naissance à une fille prénommée Jeanne en 1994. Le 27 juin 2025, dans l'émission Télématin, elle révèle avoir été en couple avec Bernard Lavillier dans les années 80. On se retrouve très vite avec d'autres infos.
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1: Bonjour à tous, dans l'actualité musicale du jour, on parle de Shakira et d'Ed Sheeran. Ils s'unissent pour la première fois sur une chanson inédite. Que de bonnes nouvelles pour les fans de Zootopie. Non seulement une nouvelle bande-annonce de la suite vient de sortir, mais également une collaboration surprise vient d'être annoncée sur la BO du deuxième volet. Shakira et Ed Sheeran réunis, la Colombienne et le Britannique ont bel et bien travaillé ensemble pour la bande-son de Zootopie. Shakira a officiellement annoncé la bonne nouvelle via une publication Instagram. En légende de la bande-annonce, tant attendue de la suite du film d'animation, l'artiste a partagé son enthousiasme. Cette annonce confirme non seulement le retour du personnage emblématique joué par Shakira, la pop star Gazelle, mais également une association musicale inédite qui promet d'être un succès planétaire. La nouvelle bande-annonce de Zootopie 2, dévoilée il y a quelques jours, a ravi en tout cas les spectateurs en présentant le retour du duo adoré. La lapine policière Judy et le renard rusé Nick, désormais partenaires à plein temps au sein du département de police de Zootopia. On se retrouve très vite avec d'autres actualités musicales.
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1: Bonjour à tous, heureux de vous retrouver, mesdames et messieurs. On va commencer tout de suite Musique et Crème.

rappeur Migs.

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Le point météo sur les plages de l'île de la Réunion. On va commencer avec la plage de l'Ermitage, la passe avec un drapeau vert, temps solide, mer agitée. Vent du sud de force 3, l'air est à 27 degrés et l'eau à 26 degrés. Baignade autorisée, bien sûr. Par contre, sur la plage de Boucan-Canon, il faudra faire très attention. Le drapeau est rouge, temps solide, mer calme. Vent du sud, force 3, baignade strictement interdite. L'air est à 27 degrés et l'eau à 27 degrés. Sur la plage de la Saline, le drapeau est blanc, ensoleillé, mer agitée, au vent. Vent du sud, l'air est à 27 degrés, l'eau à 27 degrés. On va terminer avec la plage Citerne 46 à Saint-Leu. Le drapeau est vert, ensoleillé, mer peu agitée. Vent du sud, force 3, baignade autorisée. L'air est à 26 degrés et l'eau à 27 degrés. Nakamura et Joey doivent filer. Badise.

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Musique est quand même 15h-16h. Il ne nous reste plus qu'à vous souhaiter de passer une bonne fin de journée ou aussi une agréable soirée, mesdames et messieurs. Et n'oublions surtout pas un joyeux anniversaire à tous ceux qui le fêtent aujourd'hui. Et à l'avance, bien sûr, une bonne fête pour toutes les mamans. Se séparer, n'oublions surtout pas ce soir la cagnotte, la super cagnotte de l'euro million qui s'élève à 185 millions d'euros à gagner ce soir. Bon jeu et bonne chance à tous et bon

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1: Eh ouais, comme ça que Samedi, tu connais, nous donne la possibilité, soit à l'association, soit à l'artiste de Esprit Valley, ou encore un groupe. Et aujourd'hui, nous reçoit un groupe dans le studio. Bienvenue aux autres. Hein.
4: Merci, Néo
1: ouais.
4: FM.
1: Ouais, bonjour, vous allez bien?
4: Pour votre invitation.
5: Ouais, ça va, allez.
1: Ça va, ouais. On est beau en rose, apparemment, t'es un peu fatigué. Donc,
5: on va commencer
1: un petit peu par Ali, qu'est-ce que vous dites, hein?
6: Bon. Un peu d'indulgence, les gars, quand même.
1: Un peu d'indulgence, les gars. Mais enfin, tu reviens. Et il commence bien. Bon, comment appelle-vous?
6: Moi, je m'appelle Vincent.
1: Vincent, on est bien?
6: Moi, je suis bien,
1: ouais. Ouais. Bon,
6: un
1: tranquille.
6: Peu fatigué, mais
1: un peu fatigué, mais c'est pour ça qu'on commence pas.
6: Voilà,
1: comme ça, on laisse dormir après. Bon, Ao,
4: monsieur. Il s'est quand même réveillé un peu.
1: Ah, il s'est quand même réveillé. Ah, d'accord, ouais. Ok. Nous vous faites juste les présentations vite fait. Ao, en face de moi, comment on appelle?
5: Moi, c'est Paco, le bassiste du groupe.
1: Bassiste du groupe, ouais.
5: Bassiste du groupe Fredenko.
1: Fredenko, voilà. C'est vrai que nous, on reçoit Fredenko. Nous, on commence par Vincent avant de présenter tout le monde, mais c'est juste pour voir un petit peu. Qui ça y appelle comment, donc voilà. Et en face de moi, comment il appelle le monsieur?
4: Fred,
1: c'est où le leader? Vite de Fredenko.
4: Ouais, on peut dire ça comme ça, on est trois Fred en même temps dans le groupe. Il y a Fredo Piotte.
1: Ouais, que nous salue d'ailleurs.
4: Voilà, que vous connaissez bien. Et puis Fredo Loff à la guitare. Fredo Piotte, batterie, puis percussion, quand on a la chance qu'il soit présent, parce que c'est un monsieur très demandé.
1: Ah ouais?
4: Bah ouais.
1: À ce point, à cause?
4: Bah à cause, il est bon le bougain.
1: Ah ouais, il est demandé partout en fait.
4: Ah ouais, je pensais.
1: Par d'autres groupes,
4: c'est le meilleur percussionniste de l'île, et puis pareil au niveau de la batterie quoi. Ouais.
1: D'accord.
4: Ouais, il a un sacré palmarès, c'est clair. Hein.
1: Donc, ah ouais?
4: On a la chance de l'avoir, et notamment sur les belles scènes quoi.
1: D'accord, ok. Donc. Le groupe, il appelle Fredenko, qui est dans le studio ce matin, que nous reçoit, et puis qui est venu un petit peu par là, nous, du deuxième album, c'est bien ça?
4: Exact, le prix de Gaïa.
1: D'accord, même on commence en première question, dans combien de temps le groupe Fredenko existe?
4: Alors, le groupe a démarré, on va dire, en 2016.
1: Ouais.
4: Donc, avec un camarade, moi j'écris les textes et puis les compositions.
1: Mm-hmm.
4: Et puis, j'ai commencé à, voilà, un peu l'acoustique avec un camarade qui faisait de la percu. Ensuite, bah, une soirée, j'ai rencontré Paco, Fredo Piotte et puis Patrick Petit.
1: C'est un ami commun.
4: Voilà, pas toutes. Non, une partie, trois. Le trio de Saint-Louis. Et puis un autre gars qui était avec nous à l'époque,
1: ouais.
4: Pascal, et du coup, ils m'ont encouragé, et puis j'ai attendu que je sois un petit peu plus mûr dans la progression des titres, etc. Et puis après, j'ai rappelé Paco est venu, ça lui a plu, ensuite Patrick, etc. Et puis après, il y a eu la rencontre avec Nelly, Fabi, et progressivement, le groupe s'est constitué comme ça.
1: D'accord, ouais. Donc 2016, la rencontre avec un peu tout le monde. Donc,
4: ouais, progressivement.
1: Et donc, en tout, cela combien?
4: Alors, on est au complet 9.
1: 9.
4: On joue de 5 à 9.
1: À quoi fait un série où on se laisse aussi le code dit combien est-il?
6: Parce que c'est compliqué quand on fait un live, une scène, c'est compliqué quand on est 9 musiciens de faire des balances, de faire donc.
4: Ouais.
6: C'est un gros groupe.
1: Ouais. Non mais après, il se passe bien généralement.
6: Ah oui.
1: Là, c'est
6: oui,
1: bien
6: ah
1: rodé oui, depuis
6: ah
1: le temps,
6: oui,
1: non
6: ah oui,
4: c'est en fait les grosses scènes qui nous permettent d'être 9. Quoi. On a fait par exemple la première partie de La Rue qui est à nous en septembre 2019
1: ouais.
4: Au Kervegen.
1: Mm-hmm.
4: Et normalement, bon, on devrait être programmé en première partie également au Cabardoc. Donc des scènes comme ça, enfin, en fonction. On a joué à Mielvert également, on était neuf.
1: Ouais.
4: En 2018, janvier 2018.
1: Mm-hmm.
4: Et puis voilà, après quand les scènes, c'est une question de budget aussi, puis de plateau technique. Quoi. Il y a des limites parfois en espace. Donc,
1: d'accord, donc, et quand la scène est petite, donc pas tout le monde ça va.
4: Ben voilà.
1: Il prend l'essentiel.
4: Voilà, enfin l'essentiel, ouais, par rapport à la structure des morceaux, ben, on retrouve la basse, batterie ou percussion. Au clavier Ivrique, d'Ast, et puis percu, batterie, Patrick Petit.
1: Ouais.
4: Guitare électrique, bah, ça peut être soit Vincent ici présent, ou alors Fredo Loff, et puis moi au cœur, et puis Nelly à Rombourg, idéalement, quand on peut être 6. Voilà. Nelly, c'est la seule femme du groupe, et c'est vrai que bon, elle apporte, en plus, elle a une voix magnifique, elle apporte un groove particulier.
1: D'accord, et il faut. Quand ça va comme ça, par exemple, justement, mais rebondir un petit peu dessus, dis-moi, quand ça va, par exemple, dans un endroit qui n'est pas amène tout le monde, donc je ne jouais pas tous les morceaux
4: Après, tout dépend effectivement aussi de la contrainte de temps. Parfois, on nous dit, bah, ok, il y a d'autres groupes, ça va être tant de temps. Par exemple, si je prends le 20 décembre qu'on a fait à Saint-Pierre
1: ouais.
4: en 2018, mmh. on avait une demi-heure de temps.
1: Bon. Ah ouais.
4: Nous, on est plutôt habitué à jouer deux heures, quoi. On aime plutôt rester plus longtemps que moins, quoi. Donc, c'est un peu frustrant. T'aimes
1: squatter, quoi.
5: Oui, voilà.
4: La demi-heure, à transformer en trois quarts d'heure. Et puis, voilà. Donc,
1: quand même.
4: Donc, ça va être une question de budget, d'espace, de contraintes qu'on peut nous indiquer. Et puis, après, être disponible disponibilité éventuelle des uns et des autres, quoi.
1: D'accord, ok. Et donc 2007, donc tout le monde l'a réuni, la commence cause un peu. Donc le style musical.
4: Alors 2016-2017, hein, ça s'est fait progressivement. Le premier album s'appelle Citoyen du Monde, donc je l'ai autoproduit en 2017. Il est sorti
1: 2017,
4: en juin.
1: Ok.
4: Il y a 12 titres. Alors l'ambiance, c'est varié déjà. Dès le premier album, il y a des titres piano-voix, comme Les Petites Mains de l'œil, Vieux Renard. Il y a des titres plus pop, comme Que le Mauvais Sort, Pauvre Matelot. Il n'y a pas d'instru, alors que dans le second album, on a trois instrus. C'était volontaire de ma part d'intégrer des instrus.
1: Ouais.
4: Et puis, il y a un titre qui est bien rock, qui s'appelle Au Mercenaire. Il y a un titre très planant qu'on peut retrouver sur YouTube. Il y a des vidéos. On a autoproduit 5 clips, mm-hmm. avec les moyens du bord, mais 5 clips. Et Om Mani Padme Hum, qui est un titre qui est quasi instru, on va dire. Donc, c'est déjà varié. Ouais.
1: Donc, voilà, si aujourd'hui, si tu veux écouter le Sega, le Yaz est mal barré. Hein, donc, ce matin, vraiment, de découvrir un groupe atypique. Et ça comme ça.
4: Alors, on retrouve l'influence.
1: C'est un bon mélange.
4: Ouais, ouais. Voilà, c'est un bon maillage. On est neuf. Il y a des origines, évidemment. Il y a Saint-Louis.
1: Il y a bien dit. Un bon maillage.
4: Un peu de tout. Hein. Et on retrouve dans le deuxième album, quand même, une coloration plus pays, quoi, avec des titres comme Celtic Maloya. Même vous allez entendre le premier qu'on a choisi, là, le cri de Gaillard. Bon, il y a des percussions. Alors, pas forcément dans les rythmes, on n'est pas dans du ternaire, on est dans du 4 temps. On est plus sous influence quand même. Mais on retrouve quand même. Et puis, il y a des morceaux qui sont chantés, dits en créole. Quoi. Moi, je suis plus dans un chanté par les slam.
1: Ouais.
4: Le premier album, il y avait En Savate de Doigts, par exemple, qui était un blues en créole.
1: Ouais.
4: En fait, ça raconte l'histoire d'une cuite que je m'étais pris à l'époque. Et donc, quelques jours après, je me suis dit là-dessus, je vais faire.
1: Alors, l'abus d'alcool est dangereux pour la santé.
4: Oui,
1: bien
4: entendu. Voilà.
5: Modération.
1: Là, on va faire rien, Vincent. Voilà.
4: Mais bon, c'est pas forcément un exemple. Hein. Le titre est joli. Donc, j'ai voulu le dire comme ça parce que j'étais dans cette ambiance-là. Et dans
6: les enfants, si vous nous écoutez.
1: Donc, trêve de plaisanterie, tu nous écoutes le cri de Gaillard, c'est ce que tu dis.
4: Exactement.
1: Comme ça, on va connaître un petit peu les auditeurs qui écoutent. Hein,
4: c'est
1: on va connaître Kosei Le Fradenko.
4: C'est le morceau qui donne le titre à l'album.
1: Ok. Allez, nous écoutons, il appelle le cri de Gaillard. C'est le combien extrait? Le quatrième extrait?
4: C'est le numéro 4 dans l'album qui comporte 13 titres.
1: Allez, on est parti pour 4 minutes, il appelle le cri de Gaillard. Fradenko dans les studios.

0: Eh ben dis donc, le cri de Gaïa, bah écrit bien, non? Il mélange bien aussi, hein?
1: Un bon maillage.
0: Ah oui, oui, donc il a bien trouvé. Donc les textes, monsieur Fred?
2: Ouais, ben c'est d'actualité, hein. Quelque part, c'est, je fais l'écho de ce qui se passe sur notre mère Terre, Gaïa.
0: Ouais.
2: Après, bon, l'origine de tout ça, la place de l'homme, etc. Bon, après, il y a des cycles, hein. Je rentre pas trop là-dedans, mais.
0: Là, l'OTE compositeur, c'est où?
2: Ouais, voilà. Et bon.
0: Sur tout l'album?
2: Sur tout l'album, tout comme le premier. Et voilà. Les textes sont sur celle-ci assez engagés, hein.
0: Ah ben voilà, mais.
2: Bon, c'est mon fonctionnement, mon tempérament. Sur l'album, il y a des textes qui sont plus légers. Sur le premier aussi, il y a des textes plus philosophiques, on va dire. Il y en a qui sont plus, ouais, plus drôles, plus simples. Plus,
0: est-ce que justement, dans un groupe comme ça, quand on écrit, est-ce que la participation de tout le monde, il est bien vu ou bien il dit, bon, allez, c'est Fred, il écrit, et puis les bombes, c'est même, quoi.
3: Non, on est tous un peu arrangeurs, en fait. Hein. Non,
0: ouais.
4: Voilà. Chacun a même un petit grain de sel, ouais. Comme dit Bana, ils mettent des dents.
0: Ils mettent des dents?
4: Chacun il donne sur la vie et après il met tout ça là ensemble.
3: On a tous mis un peu la main à la pâte pour sortir cet album. Quand on écoute la maquette originale et l'album au final, franchement il y a quand même une différence, quoi.
0: Ah ouais.
3: On a tous quand même fait un travail d'arrangement dessus. Ouais.
0: Ah, d'accord. Et Zot Tout, est-ce que Naen parmi Zot les spécialistes arrangés ou pas ou...
3: Non.
0: C'est vraiment la passion Zot Tout, la musique là. Dans tout le groupe.
3: Ah oui, c'est la passion qui nous anime. Ouais,
2: il faut distinguer le travail de l'écriture.
0: Ouais.
2: Le texte, il y a pratiquement rien eu de changé par rapport à la maquette.
0: Mm-hmm.
2: À 99%, c'est la même chose. L'arrangement, ça concerne la musique, c'est-à-dire la partie composition.
0: Ouais, ouais.
2: Alors il y a quelques titres qui sont très fidèles aux maquettes, il y en a qui ont vraiment changé. Il y en a un par exemple, on est passé par... Moi je l'avais fait en balade, on est passé par un moment donné, Fred Olof était parti à la guitare, on a fait une version un peu, comme on appelle ça, polka.
3: Bossa, polka.
2: Et puis on a fini par quelque chose qui est plus proche d'un reggae, quoi. Donc voilà.
3: On va un peu dans tous les sens en fait. Mais même dans nos styles musicaux, on passe du blues au reggae...
0: Ça me dit Fred Enko, c'est atypique. Je suis sûr. Exactement. Que les morceaux qui doivent nuire, par exemple, comme moi, les marqués Celtic Maloya, qu'on aura l'occasion d'un instant, après Pochetron, d'un instant, que je signale que c'est un titre, hein, donc que doit nuire, parce qu'on a un peu de nuire, oula, que ça
2: gros matin. Pochetron perdu, oui.
3: Pochetron va nuire.
2: Pochetron perdu, on parlait de l'alcool tout à l'heure, ça c'est un titre justement sur le côté néfaste de l'alcool et jusqu'où ça peut emmener.
0: Qui fait des ravages, oui, il faut le dire.
2: Parce qu'effectivement, un pochetron, c'est quelqu'un qui est malade. Clochard, et je me suis mis dans la peau d'un clochard en disant voilà, comment il peut percevoir le monde et ce qui se passe. Et c'est un morceau qu'on aime particulièrement bien jouer sur scène, qu'on a très très bien et tout le groupe.
0: Tout le monde y réagit bien par rapport à ce morceau.
2: Ouais.
0: Ben après, si on parle que de l'actualité comme ça, mais pense qu'il doit bien passer. Après, la grosse scène que Zola fait, par exemple.
2: On a fait Miel Vert juste avant Kinvey en janvier 2018.
0: Ah ouais, alors
2: on a fait donc le Kervegen. Malheureusement, Miel Vert, c'est souvent sous la pluie. Et ce soir-là, plus particulièrement, on est arrivé. On a eu du bol, hein, parce que les concerts d'après ont été annulés. Si vous vous rappelez, c'était en 2018, il y avait vraiment eu beaucoup de pluie.
0: Oui.
2: Et ma foi, bon, c'était bien sympa, c'était une superbe scène. Et voilà, le temps n'était pas trop de la partie. On avait pu croiser Kinvey, qui est vraiment très sympa, très abordable. Et puis on a donc joué au Kervegen.
3: C'est chouette.
2: Très belle scène. On a fait le Théâtre des Sables également.
0: Ouais. Est-ce que tu te rappelles un petit peu tout ensemble de la première scène, par exemple, Paco?
4: Ben, la première scène pour nous, c'était Saint-Pierre sur le port, le 21 juin,
0: fête de la musique, ouais.
4: 2017 ou 2018,
0: exact. 2017,
4: par là. Ça, c'était notre première, donc, comme dit Manal, le groupe, on était en train de roi d'azote, il n'était pas bien posé encore. Donc, après, les affaires ont bien se passé, il fait que les gars ont pris de l'assurance, et puis nous, on a continué à bosser, quoi.
0: D'accord. Ouais. D'accord, donc c'est première scène, c'est Saint-Pierre alors.
4: Oui,
0: fête de la musique. Et après ça, quand ça sort de scène, que ça a déjà un peu là.
4: Ben, les gars, pas réalisé tout de suite. Quand il est chaud comme ça.
0: Ouais, à froid, réalisé. Ouais. Ouais. Imaginons que ça la retrouve à Zot pour. Ils pensent que ça doit répéter un petit peu.
2: Régulièrement.
3: Une fois par mois.
0: Minimum. Ouais,
2: ils
0: pensent bien pour arriver à ce niveau-là. On pense qu'il a dû avoir du boulot, hein. Déjà pour sortir un CD, deux CD même.
2: On a été bien épaulé aussi par Didier Macaga, là où on a réalisé notre premier et notre deuxième CD.
0: Ouais.
2: À côté de Saint-Leu, bon, il a un sacré parcours. Hein. Il a travaillé avec Cabrel, Goldman, surtout avec Lavilliers.
0: Comme quoi.
2: Et c'est vrai que moi, j'ai voulu refaire l'album au même endroit parce que même s'il y avait très peu de travail d'arrangement par rapport au premier, où il y avait beaucoup de boulot d'arrangement, Là, du fait que c'est le groupe qui a beaucoup fait les arrangements après, donc du coup, on retrouve tout ce maillage hein, qui fait notre marque de fabrique, j'ai envie de dire, différentes influences. Et voilà, quoi, c'est. Il nous a bien aidé, c'est clair.
0: D'accord. Ben, nous saluons Ali d'ailleurs, hein, si on regarde les rondins. Et donc, la scène était ça, et les commentaires les répètent d'ailleurs.
2: Bah, les répètes, ça se fait à la maison et depuis peu, en fait, on remercie la région Réunion qui nous a suivis pour l'investissement d'une petite sonorisation.
0: Ouais.
2: Mais qui nous a permis de passer une étape, j'ai envie de dire, parce qu'avant on avait chacun nos amplis, etc. Et on n'avait pas de sono propre au groupe et là, ça nous a permis de faire.
0: Il change beaucoup. Change beaucoup.
2: Ça nous permet d'avoir.
3: On commence à être bien équipé là.
2: Ouais. Et puis et ben également sur la participation du deuxième album en cours, parce qu'ils nous suivent en partie là-dessus. C'est pas suffisant pour faire tout l'album, mais bon, c'est aussi une marque de quelque part de progression, de en voie de professionnalisation, on peut le dire comme ça. Quoi.
0: D'accord, donc c'est vraiment une étape au-dessus.
2: Exact.
0: Ouais,
2: entre le premier et le deuxième album, il y a une progression que moi je suis pas un chanteur à la base, hein, mais après je m'y suis mis et puis. Et puis j'aime le sens des textes, donc ce que je le fais avec mon cœur et mes tripes, quoi. Et j'ai pris des cours avec Gwen, une coach vocale que je salue également.
0: Ouais.
2: Ça m'a permis de progresser entre les deux. Bah, après, le groupe s'est bien structuré, et puis c'est une bande de camarades, donc ce qui fait qu'on s'entend. Des fois, il y a des hauts débats, hein, comme dans toutes.
0: Bah ouais.
2: Voilà. Je reviens sur le concert que Paco mentionnait tout à l'heure au port de Saint-Pierre, c'était noir de monde sur l'esplanade ce soir-là. Il y avait entre 2000 et 3000 personnes, quoi.
0: Ah ouais, quand même.
2: Alors, bon, y en a qui sont habitués aux grosses scènes, hein. Je pense à Fredo Piot, mais bon, on était trois lesquels c'était la première
0: nouveau,
2: scène.
0: Nouveau, ouais, voilà, c'est ça.
2: Bon, on a fait notre truc, et puis voilà, on a pris plaisir, et puis voilà, c'était le début.
0: Le quai de Batford avant de monter comme ça, hein, quand il arrive, et peut-être quand il gratte le premier accord, et puis il est parti après, peut-être.
3: Non, mais en fin de compte, c'est l'adrénaline juste avant de monter. Mais une fois qu'on est dessus, après, on connaît notre truc, on prend du plaisir. Quoi. C'est,
0: ouais.
3: C'est surtout ça le plus important, c'est de prendre du plaisir sur scène.
0: D'accord. Ouais. Bah, on dirait le public l'a bien participé aussi.
3: Moi, je n'étais pas là, moi, ce premier concert-là.
2: Non.
3: Je faisais pas partie du groupe.
0: Ah, il était encore éveillé. Bon, vous dites pas.
2: On l'avait pas, on l'avait pas trouvé encore. Il n'osait pas, il se croquait.
3: Je me cache.
2: J'y vais y aller quand ils seront prêts, les mecs. Donc, ouais, ça fait un an, Vincent, à peu près.
3: Ouais, ça fait un an, ouais. C'est un an que je rejoins le groupe. Ouais.
0: Dis pas, moi, le moment, ce beau trompé, a-t-il les poulies.
2: Non, il peut être pour tout le monde dans l'absolu.
3: Mais je crois que tout le groupe est concerné, en fait.
2: Non, mais on connaît tous des personnes qui ont pu être comme ça dans
0: Ben
2: la difficile
0: écoute, Ali.
2: Ou dans la difficulté.
0: C'est ça, c'est exactement ça. Vincent, tu pourrais veiller où ça, Vincent.
3: Ouais, voilà. Ça y est, je suis cool.
2: Sur Pochetron, on a la présence aussi de Fabi Harmonica et de Marie de Nelly, et voilà, qui est présent sur quelques morceaux également.
0: Mais par contre, on revient dessus, le Ken Gaia, la voix féminine, elle est excellente aussi.
2: Elle
3: envoie du steak.
0: Elle envoie du steak.
2: Exactement.
0: C'est pas mal. Nouvelle expression, l'envoi du steak. Donc, pas mal. Par Vincent. Nous écoute le septième extrait, il appelle Pochetron perdu. C'est ça? Allez, parti. Fred Enco dans les studios.

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0: Ah, ça y appelle pochetron perdu.
1: Exact.
0: Ouais. Donc, vous l'avez dit, moi, on le met à houle dans la peau d'un. Comment dire, d'un gars qui boit beaucoup, quoi.
1: Bah, un gars qui boit beaucoup et puis qui a fini
0: malade,
1: dans la rue,
0: ouais.
1: Ou c'est parce qu'il est allé dans la rue qu'il a bu, je sais pas, voilà, mais on. Bon, il peut avoir tellement d'origine à tout ça, c'est pour
0: ouais,
1: ça qu'à un moment, je dis.
0: Il peut arriver à n'importe qui aussi, il faut pas oublier aussi. Voilà.
1: Multi-accidenté de la vie.
0: Ouais, et bien trouvé en tout cas, multi-accidenté de la vie, pas mal ça. En tout cas, pochetron perdu dans les studios depuis 25 minutes, nos amis Fred & Co. Et nous saluons un petit peu les gens qui regardent à date, Jimmy Baptiste, Fred, Frédéric, bah oui, Salim Patel, Martin Sepéromal, Ingrid Sautron, salut à vous, Tony Dja, et puis un certain Frédéric Loff, il dit, as-tu bois un canard? Big up Fredo. Loff, qu'est-ce que c'est un canard?
1: Ben, Fredo, d'abord, c'est notre guitariste.
0: Ouais.
1: Voilà, et puis un canard, c'est Dodo, c'est le canard pays.
0: D'accord.
1: C'est notre jargon, on appelle ça notre canard, quoi. C'est notre nom de code.
0: Notre nom de code, alors.
1: Voilà.
0: Ok, la bidale est dangereux pour la santé,
1: on peut lui répondre que non. Alors, on verra cet après-midi s'il est sage.
2: On verra cet après-midi.
0: Ah, ok. Cet après-midi, on répète ?
1: Ouais, exact.
0: D'accord.
1: Parce que
0: ouais,
1: samedi
0: bientôt.
1: Samedi prochain, voilà, ouais. On joue chez Tiroul.
0: Ah !
1: Donc, à Saint-Leu, à 19h30. Et on sera en mode. Alors, normalement, on est 6 sur scène, mais comme on a le droit à des invités, on invite évidemment les autres membres du groupe. Ce qui fait que tout le je dirais toute l'équipe, tous les musiciens de Fred & Co.
0: Nous vous répète bien
1: présents.
0: La date. Samedi, dimanche.
1: Samedi, 7 mars.
0: 7 mars.
1: Chez Tiroul, à Saint-Leu, à 19h30.
0: À 19h30, tu te pointes à Zot là-bas chez Tiroul. Et puis, nos amis Fred & Co, que vous avez pu écouter là, nous va dire. Via l'album. Et là, on aura en live avec tous les membres du groupe, pardon, hein, Paco ?
3: Oui, oui, tout le monde sera là, donc je pense que nous, ça mettait pour l'ambiance.
0: On rigole parce que la chaise Paco, il fait des ordres, il essaye pas trop bouger, mais bon, il est mal barré.
1: Et quand il cause, il danse. Hein, la casquette est faite comme ça.
0: Ouais, on a où là-bas, si tu danses, si tu roules.
3: Ouais,
0: hein.
3: Oui.
0: Bon, donc samedi 7 mars, hein, c'est ça ?
1: Ouais.
0: À 19h30.
1: Paco, c'est un des plus sérieux, hein, il faut. Hein.
0: Ah ouais ?
1: Ouais, ouais.
0: D'accord.
1: Ouais. C'est notre chef d'orchestre. Quand il y a un truc qui ne va pas, il fait
0: comme le canard.
1: Ça veut dire. Je ne sais pas d'où ça vient. Mais... Et ça veut dire qu'il faut refaire ou ça va pas, ou il y a. Voilà. Il a une sacrée oreille.
4: Au cornate, sont là, monte un petit coup. Hein.
0: Ah, vrai, Paco ?
3: Bah oui, ça, c'est les instinctifs en moi-même. À chaque fois, c'est un petit truc qui cloche pas. Donc, moi, là, bien, t'es appel.
0: Mais l'oreille musicale, mais on est bien d'accord, il n'y avait pas à prendre coup ou rien.
3: Non, non, mais autodidacte.
0: Il est fou, hein ?
1: Ouais,
0: fou d'avoir un gars comme ça dans un groupe qui arrive.
3: Ouais.
0: Et qui connaît pas la musique, mais qui connaît quand même, enfin, qui, comme dit pas, connaît pas la musique. Non, il n'y a pas pris de cours, mais il connaît que là, elle n'est pas bon, il faut recommencer.
1: Il est tombé dedans quand il était petit.
0: Ah,
1: ben
0: oui.
1: Ça.
0: Ouais. On remonte pas à Astérix. parce que.
3: Oui.
0: Ouais. Donc, les compliqués avec Banla, Paco ? Dis-nous un petit peu. Pas besoin, regarde Fred, hein, pas besoin, bien lié.
3: Pas trop compliqué. Des fois, il passe bien, mais des fois, il faut revenir dessus. Il faut recorriger, il y a recommencer.
0: Ouais. Alors, dis-moi, garde pas tous les dés.
3: Ouais.
0: Oublie la caméra, rien. Qui ça n'a été déjà dans le groupe? À quoi Vincent, il rien tout de suite comme ça?
3: Le bonnet, peut-être Dieu connaît qui il est.
0: C'est qui? Ali.
1: Heureusement qu'il faut une tête dure.
3: Non, bah oui.
0: Non,
3: oui,
0: mais ça est normal. Pour mener un groupe,
3: parler,
0: oui, voilà.
3: Parler.
0: Comme dit, pour mener un groupe, on a toujours une tête dure.
1: Voilà.
0: On a toujours une teignée.
1: Il faut driver, hein, sinon,
0: ça
1: n'est
0: sûr.
1: On serait pas là.
0: Ça, c'est sûr. Ça donne. Tout groupe est comme ça. Il faut en toujours un meneur, tout ça.
3: Mais
0: là, bien aimé, seulement, tu vois pas, peut-être. Mais la façon dont j'ai fait, il a dit, oh putain. Il connaît bien.
1: Je lui dirai rien. Il y a un respect. C'est l'ancien, c'est l'aîné. Voilà.
3: Depuis 4 ans, on m'y connaît, frère. Donc, je pense que m'y connaît pas trop vraiment, mais la plus grande musicalement, nous connaît bien.
0: Ah ouais,
3: ouais.
0: Non, mais c'est bien ça. En tout cas, il voit que t'as un bon entente.
1: Voilà.
0: Hein, c'est bien.
1: C'est un peu capitaine. Hein.
0: Ouais, d'ailleurs.
1: Aussi, quoi.
0: Ouais.
1: Et puis, c'est important de se dire les choses quand ça va pas. Après, c'est mon tempérament. Donc, voilà,
3: il
1: effectivement.
3: Faut dire les choses comme il est. Hein.
1: Mais il faut prouver les abcès quand il y en a. Hein. C'est comme ça que les groupes, ils durent également. Hein, parce que depuis le temps que nous, enfin, c'est pas très vieux, c'est relatif. Mm-hmm. Mais. Sur cette durée-là, on a vu des groupes arriver et ressortir, quoi. Et donc, voilà, je pense que la communication, comme dans toute structure, elle est essentielle, quoi. La franchise est.
0: C'est pas les miennes. Donc, oui, en direct live, hein, donc, de
1: Non, c'est pas le mien non plus.
0: C'est pas les siennes, nénène,
5: en tout
0: cas.
5: C'est pas le mien non plus. Hein.
0: Ah, ouais. Bah, bon, laisse tomber, écoute.
1: On ne le saura jamais.
0: Non, on ne le saura jamais. Et puis, il n'y a qu'à répondre. Voilà. Donc, l'album, il appelle.
1: Le cri de Gaïa.
0: C'est le deuxième album. N'empêche, ça a fait fort. Hein. Parce qu'en 4 ans, 2 albums.
1: En fait, entre le premier et le deuxième, celui-ci, je pense qu'il va sortir. On est passé au studio, le mastering est fait, la création graphique est en cours. Et bon, on va dire qu'il va sortir au deuxième semestre 2020. Donc entre les deux, il y a 3 ans et demi à peu près.
0: Pas mal déjà.
1: Premier citoyen du monde, vous pouvez retrouver également le clip sur YouTube. Alors pour ceux qui sont sur les réseaux sociaux, c'est simple, passez par le site www.fredandco.fr. C'est dans le même mot. End, c'est AND, hein, fredandco.fr. Et puis vous allez avoir les liens YouTube, Facebook, Instagram, etc.
0: Gagne suivre Azote, quoi.
1: Voilà.
0: D'accord. Donc, du monde, tous les événements que vous avez fait, Gagne suivre Azote, un petit peu là-dessus.
1: J'ai fait une formation de community manager. Et ce qui fait que bon, je suis assez à l'aise sur les médias sociaux.
0: Attention,
1: Non, mais ça a aidé pour le groupe, quoi.
0: Et c'est bien.
1: Effectivement, quoi. Bah, après,
0: on investit à fond.
1: C'est perfectible, hein, parce qu'après, on en est confronté à des limites de budget, mais que ce soit pour un clip. Hein. Mais là, on a un 5e clip dans les tuyaux.
0: 5e clip.
1: Ouais.
0: D'accord. Compliqué de boutonner un clip, par exemple, pour un groupe.
1: Bah après.
0: Il n'est pas encore exactement scénario, etc.
1: Voilà, je fais un petit scénario, effectivement. Et puis après, bon, j'essaie de trouver des images libres de droit. Et puis j'essaie de construire une histoire à partir de ça. Parfois, effectivement, ça va être mélangé avec des images qu'on fait nous-mêmes. Donc voilà, c'est faire avec un budget qui est limité, quoi. Hein. Donc. C'est pareil, les clips sont très variés, c'est à l'image de la musique. D'ailleurs, ce 5e clip sera sur un morceau instrumental du 2e album, qui est le seul qui porte un nom en anglais, qui s'appelle le Deep Trance in a Space Lab.
0: Ouais,
1: c'est ce morceau, on ne va pas l'entendre aujourd'hui, mais justement, venez nous voir chez Tiroul la semaine prochaine.
0: Voilà, elle est bien, ça,
1: et
0: ça l'a fait.
1: Voilà.
0: Il est bien. Ils vendent ça bien.
3: En plus,
0: là, il est vendé, même pour regarder. Si tu ne vois pas bien, il a un t-shirt Fred & Co. tout le temps. Il a écrit Citoyen du Monde. Mais ça, ils ne vendent pas rien. Et en plus, ouais.
1: Et en plus, quoi? L'Anonymous?
0: Ouais, voilà, c'est ça. We want you.
1: C'est un personnage qui nous suit, y compris sur le 2e album.
0: Ah ouais?
1: Alors, le visuel du 1er album, c'est vrai que, bon, on voit bien le côté engagé, quoi. Sur le 2e, c'est un petit peu plus, soft, mais on garde la trame du personnage. Bah oui, ça veut dire ce que ça veut dire. Hein. Les Anonymous, ils revendiquent quelque chose, ils ont une aspiration à autre chose d'un point de vue, que ce soit l'humanité, on va dire.
0: Ouais.
1: Devrait fonctionner différemment. Hein. On retrouve ces thèmes-là. On a choisi un morceau qui s'appelle Putain de guerre prochainement.
0: Après cette petite malaria.
1: Et puis on va écouter un morceau qui s'appelle Jeunesse abandonnée. Donc pour moi, la musique, elle doit être porteur de sens. Et voilà, ce qui n'empêche pas de faire des trucs plus légers, encore une fois.
0: Oui, bien sûr, chacun son affaire.
1: Chacun son affaire.
0: Mais en tout cas, on l'a bien. Enfin, Zot, l'a bien mélangé. En fait, quand le premier morceau, comme tu peux dire là, donc c'est un peu Maloya électrique, un petit peu. Et puis, c'était lequel, c'est le clip d'ailleurs, par exemple, écoute. Il fait retourner un petit peu en arrière dans les années de Alain Mastan, tout
3: oui,
0: ça.
3: Oui,
0: là,
3: oui,
0: donc,
3: oui.
0: Pas mal.
3: Un petit peu cette époque-là.
0: Ah oui, en plus avec la voix de Nelly. Ah ouais, il chante bien, enfin, il y a une belle voix. Donc, elle envoie du steak. Nana, fais lève un petit peu. Mais écoute, avant, écoute Celtic Maloya. Nana, nous salue Métis des îles. Et puis Nicolas Gauthier qui dit Big Up la troupe. Il doit connaître Azot, ça.
2: Ah bah oui, c'est mon pote.
0: Merci Nicolas, où l'a fait lève. Comment on l'a fait lève, Vincent?
2: Ouais, bah c'est à cause de lui, je suis fatigué aujourd'hui, justement.
0: Raconte pas tout, Vincent, raconte pas tout.
2: C'est
0: dédicace à Nicolas Gauthier.
1: Et si, c'est le principal.
0: Ouais, où ça y habite Nicolas?
2: Saint-Louis.
0: Saint-Louis,
2: ah
0: le
2: non,
0: sud.
2: Il habite Toronpont, mais il a sorti de Saint-Louis.
3: C'est bon, maman, il a pile.
2: Le poston perdu, tu connais.
3: Le poston, c'est perdu.
0: À Saint-Louis.
1: On l'a retrouvé de bonne heure.
0: Ouais, ouais. Bon, on m'y rappelle toujours, la bite d'alcool est dangereuse pour la santé. Allez, nous écoute Celtic Maloya, c'est le 3e extrait de l'album de Fred & Co, 2e album d'ailleurs.
1: Et de Gaïa.
0: C'est ça même. Allez.

0: Allez, dépasser 30 minutes dans les studios Fred & Co en interview ici. Et puis l'album, il appelle, deuxième album, il appelle Le Cri de Gaïa. Et là, c'est le troisième morceau, il appelle Celtic Maloya. C'est un morceau instru, c'est ça?
1: Oui, c'est un instru. Donc, ce que nous voulu faire là-dedans, c'est marier le Maloya.
0: Ouais.
1: Avec l'idée de Fred, déjà, qu'elle avait composé à la guitare le rythme celtique du départ. Donc, là, ce que nous entend là, c'est le résultat d'un métissage Maloya. Un petit peu breton le départ,
0: ouais,
1: ben il donne ça une compte, voilà,
0: et pas mauvais hein. En plus c'était un choix d'ailleurs de mélanger les deux comme ça, oui, mais de pas chanter dessus.
2: Oui c'était sur le premier album il y a juste une quinzaine instru, on va dire, en mani pan meum. Sur le deuxième album je voulais faire un titre 100% instru qui rappelle ce premier titre, et puis au moins un autre instru. Au final il y en a eu trois.
0: Trois instrus,
3: ouais. Trois instrus sur le deuxième album.
2: Les deux autres s'appellent Soul Reverie et puis Deep Trends in a Space Lab.
0: Parce que les rares me disent quand un groupe il fait un album et ils mettent l'instru dessus. Enfin, il fait un morceau, mais instru.
2: Bah, en fait, ça, avec 13 titres, ça nous permet de, quand même d'avoir 10 titres sur lesquels on a du causement. Quoi.
3: Non, d'accord. Ça, en fait, Fred n'était pas assez inspiré pour les textes.
2: Ça, c'est mon retour de gaz.
0: Là, il y a le V par contre. Hein. Nous parons mettre un lien en fond d'ailleurs. Donc, ça, c'était Celtic Maloya et pas mal en tout cas. Donc, Paco, toujours un petit peu là-dessus. Comment elle a été fait? Par exemple, Fred, il a écrit, mais le truc Maloya, comment elle est venue dessus?
1: Ben le truc Maloya, elle est tout seul comme ça, les gars, elle est en train de jouer comme ça.
2: C'est après l'écoute des maquettes en fait.
1: On écoute la maquette et puis il vient comme ça.
0: Ben oui, alors là, bon échange. Donc
2: ce morceau-là, on a fait une version qui durait près de 10 minutes et qui était géniale, géante quoi. Sauf que je l'avais enregistré au téléphone, on n'était pas en condition studio quoi. Mais sinon, il y avait, vous rappelez les gars, il y avait un maillage là-dedans. C'était incroyable quoi.
1: Et puis en live, des fois, s'il arrive nos joueurs, Patrick Petit peut mettre des voix. Des voix, il peut arriver comme ça instantané.
2: Il a une voix extraordinaire.
1: Soudainement.
0: C'est qui celle-là?
2: C'est Patrick Petit, il a joué avec Oussanou Sava au tout début. Hein,
0: ouais.
2: Il a un sacré parcours aussi. Et puis, il a une voix magnifique et puis une créativité quoi. Voilà. Après, faut cadrer le bonhomme parce que par moments ça part loin quoi. Donc voilà, ce qui fait que en live ça va, mais bon, en studio.
0: Nous peut continuer là-dessus.
2: En fait, les CD ça dure pas deux heures quoi, c'est ni trois heures, ça dure une heure, un bout quoi.
0: Là, live tout dit, vous dites ça là. Ah oui, live dit que ça va vraiment loin. Hein.
2: Mais ça veut dire qu'il y a du plaisir aussi.
0: Et
2: la créativité.
0: Et la passion aussi de la musique. Il faut qu'on se retrouve à Z dans les soirées, d'un coup là, combien? 3 ans après. Deux albums déjà et puis le petit nouveau qui est arrivé, mais pas le petit nouveau.
3: Le petit nouveau, sympa.
2: Hein non, le petit nouveau, c'est après Vincent, je sais plus dans quel sens. Les deux derniers, c'est Yvrick également d'Ast qui joue au synthé.
3: Yvrick arrive avant.
2: Et voilà, qui a aussi vraiment un bon.
0: Mais quand vous dites Yvrick est arrivé au synthé, est-ce qu'avant dans le groupe il avait déjà du synthé?
2: Ouais, il y avait notre collègue Michael Kulkul qui est reparti en métropole, qui a rencontré une chérie et puis et qui nous a abandonnés en fait. Hein, donc, Michael.
0: Dis pas ça comme ça, mais ici elle est pour regarder ça.
2: Il fallait un bout qui prenne le relais. Et puis,
1: l'amour l'a pris le dessus, mais pense que c'est pour ça.
0: On connaît le game vraiment sur la suite aussi.
2: Ouais.
0: Mais sans troisième album,
2: j'ai des idées en stock. Ouais.
0: Michael, fais attention, parce qu'il y a un morceau, il vient, ça se pourrait. Il appelle Michael Cull. Depuis une quarantaine de minutes, Fred & Co dans le studio, on découvre le deuxième album qui appelle Le Cri de Gaïa. Et là, c'était Celtic Maloya. En tout cas, moi, j'aime bien. Nous écoute un autre morceau. Ça, c'est le premier extrait. D'ailleurs, il est un petit peu plus.
3: Un peu plus rock, celui-là.
0: Un peu plus rock?
3: Un peu plus péchu. Ouais.
0: Un peu plus péchu. D'accord. Donc, c'est où d'instant va expliquer, parce que l'idée, là-bas, il montre le doigt et dit Ah où, hein.
2: Comme Costro.
0: Costro, allez, notre peine, nous écoute, il appelle Putain de Guerre. Juste commencer à écouter. T'as un écoute un petit bout, toi? Commencer à écouter, pas mauvais. Allez, nous écoutez.

0: Pépé Srock, là, hein. Attention, hein. Coup de guitare. Coup de serpent sonnette.
1: C'est Gary Moore.
2: Ah, il a sorti. Il a pas pu s'en empêcher. Il a sorti.
0: En tellement tu pouvais être comme ça, mais il ressemble un peu les coups de guitare à Gary Moore. Là, tu la trouves, Gary Moore. Excusez-nous en radio, mais bon, voilà. Mais bon. Allez, c'est de l'humour.
1: Humour potache.
0: Gary B, mais écoute.
2: Gary B.
0: Bon, apparemment, le petit coup de guitare, c'est où?
2: Oui, la guitare, c'était moi.
0: Ouais. Ouais, c'est l'inspiration, elle est venue comme ça, ou qu'elle a chanté. Comment ça se passe au fait? Fred, il chante avant et il fait écoute azote, ou bien est-ce que c'est où il fait un petit arrangement vite fait aussi? Allez.
2: Là, ce qui s'est passé, c'est qu'il nous a fait écouter une maquette, on est arrivé, on a commencé à. On est parti en total impro en fait, hein. C'était vraiment une totale impro quoi.
0: Ah ouais?
2: Il nous a fait écouter une maquette d'abord, et puis on a fait notre feeling dessus, et puis voilà.
0: Bah, le feeling est bien passé.
1: Une maquette, par définition, il faut que ça reste ouvert, hein, c'est pas définitif. Donc voilà. Parfois, quand ça convient à tout le monde, ce qui fait qu'il y a certains morceaux assez proches, et puis d'autres voilà, qui sont partis beaucoup plus loin. Quoi.
0: D'accord. Bah là, il fait ouais, le petit coup de guitare, elle est bon, en tout cas.
2: Bah, merci.
0: Ah, bah oui, il faut dire comme il est. Bah,
2: venez nous voir chez Thirou le 7 mars.
0: Ouais, attention. Attends, Bobby, attention ce que ça dit.
1: Si vous voulez voir, surtout écouter Gary B, c'est chez Thirou le samedi 7 mars à 19h30.
0: Ah là. T'es dans des trop forts, moi. En tout cas, ouais, bah, bon, on va dire bon délire, hein, que elle est arrivée sur l'album quand même. Donc, si tout l'album, il sort de délire comme c'est pas mal.
1: Il y a des textes qui sont dans le fond sérieux, hein, parce que quand on parle
0: de
1: la guerre,
0: de la guerre là.
1: C'est le premier morceau, ça. C'est vrai que sur l'album, on rentre d'entrée de jeu là-dedans. Après, bah, la stratégie que j'ai eue, c'est d'alterner avec des morceaux plus légers. Le deuxième, par exemple, qu'on va peut-être avoir la chance d'écouter à la fin de l'interview, c'est À portée de main. Donc ouais, là, il est très différent, il est plus léger, que ce soit dans la composition ou dans le
0: de
1: rythme.
0: Pour vous, c'est le plus léger texte. De tout l'album?
1: Non, en fait, l'idée, c'est pas forcément enchaîner trop de titres qui sont avec des textes engagés ou lourds, ou qui ont du sens, etc. Il faut savoir aussi, la vraie vie, moi j'aime bien varier le champ des émotions, en fait. Hein. Dans la vraie vie, il y a de la joie, il y a aussi de la colère, il y a du stress, il y a de la tristesse, il y a la mélancolie, il y a du bonheur, il y a du rire, il y a tout ça, quoi. Donc, c'est ça l'idée.
0: Ah bah en tout cas, l'idée, il donne bien deuxième album.
1: Merci, man.
0: Ah, alors, deuxième album. Et là, franchement, le petit coup de guitare est bon. Hein.
2: Bah, merci.
0: Il appelle Vincent, pas Gary B, parce que là, tu dans... Après-midi, ou chacun le compte, je pense. Après-midi,
1: c'est mal. Il les foulé cet après-midi, ah, je lui fais confiance.
0: Donc, nous saluons Yannick Duguin aussi qui est arrivé. Et puis, Nicolas
1: Salut Yannick.
0: Ouais, et Nicolas Gauthier, il dit elle envoie du steak, Vincent 2020. Et puis, ouais, à cause de moi, bien sûr. Oh là. Il règle les comptes, là, hein. raconte pas tout. Et nous salue aussi Marie Orao qui regarde aussi du côté de Saint-Louis aussi, tiens. Et puis, ça tout un qui arrive, Fred Enco dans les studios, et puis ça, tu vois la vidéo, et puis bien sûr, en FM, sur Neo FM, et l'album, il appelle Le Cri de Gaïa.
1: Alors, il a une particularité, cet album aussi, c'est qu'en fait, on l'a, j'ai tuné en 432 Hz. Petite parenthèse, hein, les curieux, on cherchait sur Internet.
0: Ouais.
1: Il faut savoir que ça s'est fait sous l'Allemagne nazie, que le changement d'accordage du La, qui se faisait avant sur une autre fréquence, on est passé en La 440 Hz sous Goebbels, en fait, avec son influence, et ce qui fait que tous les morceaux ils sont accordés sur du La 440 Hz. Et en fait, si vous allez chercher sur Internet, il y a beaucoup de musique New Age, mais aussi beaucoup de morceaux, beaucoup d'artistes qui ont joué sur du 432 Hz. Qui correspond à une fréquence beaucoup plus naturelle. Et en fait, c'est une fréquence qu'on ressent, qu'on entend.
2: La fréquence vibratoire de la Terre, je crois.
1: Donc, c'est Schumann, en fait. Mais c'est une. Comment dire? C'est une. Je ne retrouve plus le terme mathématique, mais. Et vous avez des artistes comme Phil Collins, si vous écoutez l'album Face Value, ouais. qui a fait un carton mondial. C'est du 432 Hz.
2: Pink Floyd
1: a fait beaucoup de morceaux en 432 Hz, même des groupes comme Metallica, dans des styles variés en fait. Hein. Et donc l'idée que j'avais, idéalement, j'aurais voulu le faire sur le premier album. Alors c'est très compliqué à la source parce qu'en fait, il faut que tous les instruments soient réglés en 432 Hz. C'est facile pour une basse, c'est facile pour une guitare, mais ça pose problème pour un piano. Ouais. Ça pose problème pour un synthé, ils ne sont pas tous compatibles, ça pose problème pour l'harmonica, etc. Donc en fait, là, on a joué normalement. Et ensuite, il y a des applications, des logiciels qui permettent de retravailler sur les fréquences et de sortir l'album en 432 Hz.
0: La recherche, hein?
1: Moi, j'écoute beaucoup de 432 Hz depuis longtemps et c'est vraiment du ressenti. Alors, c'est lié aussi un peu à mes pratiques, à mon métier. Et l'idée aussi, ça a du sens, quoi. Quand on sait l'origine de ça,
0: ouais.
1: On se dit, là, je retrouve le personnage des Anonymous, quoi, quelque part, qui dénonce quelque chose et qui aspire à autre chose, j'ai envie de dire. Donc, c'est aider à prendre conscience de toutes ces choses-là qui sont quelque part des vecteurs d'influence, quoi. On est tous sous influence. Donc après, dans quelle direction on veut aller, comment on veut y aller, etc., quoi. Et donc, voilà, ça a beaucoup de sens. Ça avait beaucoup de sens pour moi le faire dans ce schéma-là.
0: Alors en tout cas, il est bien trouvé. Et donc, l'album, il sente.
1: Au deuxième semestre, là, on est dans la création graphique. Il y aura un livret 12 pages avec les titres et puis les paroles, avec des photos, évidemment. Et donc, ensuite, bah, il nous reste un peu de programmation et de fonds à trouver pour passer aux dernières étapes, c'est-à-dire les droits SDRM, les taxes, etc. Et puis, le pressage de l'album et du livret en tant que tel, quoi. Donc, voilà, on va dire deuxième semestre 2020. Suivez-nous sur Facebook, YouTube et compagnie. Et comme ça, vous verrez la progression. Et prochainement, je vais sortir un teaser, justement, qui va donner quelques extraits de l'album. Et il est dans les tuyaux, il est déjà fait. J'attends juste le bon timing.
0: On attend de 5 impatience.
1: Yes, merci. Ouais.
0: Allez, Pierrot 2.0.
1: Allons.
0: Allez, parti, Pierrot. Chante-toi, Pierrot.
2: Un peu garibé.
1: Tu vas rigoler, écoute les paroles.
3: Salut, Pierrot.

0: Pierrot 2.0. C'est le 13e extrait.
1: C'est le 13e titre du deuxième album.
0: 13e titre, ouais. La voix est belle, hein, de Nelly.
1: Ah ouais.
0: Toujours.
1: Ouais, exact.
0: Ouais. Alors, donc, la tête dans le...
1: Ça sent pas bon.
0: Ah ouais. Ou sous la chiesa, ouais. Donc, Vincent, il connaît plus que ça vous dit. Même...
2: Non, mais c'est... Après, on peut rien répondre à ça. La tête dans le cul, ça t'en vraiment pas sentir bon, hein, en même temps.
0: C'est la vérité aussi, hein, donc... Mais pourquoi
1: l'idée déjà alors, sur le premier album, moi j'ai beaucoup écouté Renaud. J'aime bien sa sémantique, j'aime bien ses personnages, j'aime bien voilà son parcours. Après bon, dans le premier album j'ai fait un morceau qui s'appelle Vieux Renard, et au moment où il était dans le creux de la vague où ça allait pas du tout, piano voix.
0: Ouais.
1: Et puis dans le deuxième je me suis dit je vais faire un titre qui est un maillage entre en savate de doigts, le blues que je vous disais là du premier album aussi, Vieux Renard. Je reparlais un petit peu de l'ambiance voilà autour de les personnages, les textes, etc. chez Renaud.
0: Ouais.
1: Et puis, donc, je voulais être dans un blues rock, parce que c'est un style de prédilection pour moi. Et puis, je voulais trouver quelque chose de léger, de terminer l'album avec quelque chose voilà, qui fasse rigoler, etc. Pour cet album-là, en fait, j'ai fait l'inverse du premier, c'est-à-dire que j'ai fait toutes les compos et ensuite j'ai fait les textes. J'avais des idées de thèmes, thématique, je savais de quoi parler, mais j'attendais l'inspiration. Quand ça venait, j'allais sur l'ordi, boum, je sortais le texte et avec très peu de retouches au final derrière. Et là, l'idée, c'était ça, c'était de parler de la camaraderie, de parler de l'humour, parler des potes qui se retrouvent, voilà, tout en ayant des clins d'œil à Renaud, etc. Même si je trouve qu'il a bifurqué, quoi. Hein,
0: c'est-à-dire que,
1: y a des engagements qu'il n'aurait pas dû prendre, quoi, au niveau politique. C'est pas le rôle d'un artiste, quoi. C'est franchement, je préférais le Renaud des premières. Voilà, des premières années, des premières décennies, on va dire. Quoi.
0: 80,
1: mais pour
0: 90.
1: Moi, ça reste qu'elle est vraiment un personnage, quelqu'un d'important. Et, voilà, et avec toutes les autres influences qu'on retrouve dans ce deuxième album.
0: En tout cas, de l'azote, l'influence, il y en a de tout. Hein. Ah oui, il y en a Gary B, il y en a la tête dans le cul.
1: Il y a un peu de Santana aussi par moment.
0: Santana.
1: Sur certains morceaux, on entend une ambiance un peu à la Santana.
0: Bon, en tout cas, comme dit, le Tinovo l'a bien arrivé. Hein. C'est bien, donc deuxième album, il appelle Le Cri de Gaïa. Et là, nous écoute la neuvième piste, Jeunesse abandonnée.
1: Voilà, ça c'est un titre engagé.
0: Toujours.
1: Ça, je l'ai fait après un conflit social que j'ai connu. J'ai fait la musique. L'ambiance, et l'idée, c'était d'avoir une ambiance assez lourde, assez pesante, assez, on va dire, révolte. Et en même temps, les textes, effectivement, je voulais être sur cette thématique-là. Mais je voulais parler des jeunes et de la situation actuelle. Et donc, je trouve que c'est un titre d'actualité.
0: Ok, on écoute aller tout de suite là. Oh, guitare?
3: Bah, toujours.
0: Garibé. Eh, Paco, Garibillo.

0: Jeunesse abandonnée, c'était le 9e piste hein, de l'album Le Cri de Gaïa que va sortir deuxième semestre à peu près. Ouais. Donc Paco apparemment c'est aucune doigt.
1: Oui, monsieur Paco, il est en retrait. Paco, timide un peu, Paco.
0: Ouais, mais Paco, il est là quand il faut.
2: Ouais. Hein? Ben voilà, quand ça va pomper, mais t'es bien quand il faut.
0: Ah, bah oui, il va dire oui, t'es bien quand il faut.

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1: Bonjour, le rétrosport de la semaine, football lassé Ajaccio, monument du football corse a déposé le bilan. Le club n'a pas survécu à une situation financière devenue intenable. Avec plus de 13 millions d'euros de dettes et l'absence de repreneur, la liquidation judiciaire a été actée, mettant fin à 27 ans de professionnalisme. Ce dépôt de bilan va entraîner la suppression de 180 emplois. Le centre de formation est également contraint de fermer ses portes. Tennis, le tirage au sort du tableau masculin de l'US Open a été effectué jeudi en fin de journée. Il a réservé de belles surprises puisque Carlos Alcaraz et Novak Djokovic sont dans la même partie de tableau, tout comme Daniil Medvedev qui affrontera Benjamin Bonzi. Comme ce dernier, les Bleus n'ont pas été très chanceux. Meilleur français Hugo Humbert affrontera l'Australien Adam Walton, 82e, tandis que Giovanni Pecci-Pericard, 39e mondial, sera opposé à un autre cador, l'Italien Lorenzo Musetti, 10e. Présent également à New York, Gaël Monfils, 50e mondial, croisera le fer avec le Russe Roman Siafoulin, 90e, alors que Quentin Ali, 70e, débutera contre David Goffin, 68e. Alexandre Muller aura également une partie difficile à jouer contre Stefanos Tsitsipas, tête de série numéro 26. Eurobasket, la 42e édition du championnat d'Europe, va se dérouler du 27 août au 14 septembre dans pas moins de 4 pays et 4 villes différents. La Lettonie, Riga, Chypre, Limassol, la Finlande, Tampere et la Pologne, Katowice. C'est à Riga que se déroulera l'intégralité du tableau final à partir des 8e. On compte 4 groupes de 6 équipes pour le premier tour. Puis les 4 premiers de chaque poule verront les 8e de finale. Les vice-champions olympiques français qui sont dans le groupe D sont leurs stars Victor Wembanyama et Rudy Gobert sont favoris pour figurer sur le podium. Cyclisme, opéré de la cheville mardi à Lyon suite à sa blessure subie à la fin du Tour de France, Kevin Vauquelin pourra mettre un terme à sa saison. Sa présence au championnat du monde sur route au Rwanda du 21 au 28 septembre paraît plus que compromise, comme pour les championnats d'Europe du 1er au 5 octobre qui seront disputés en Ardèche et dans la Drôme. Volé face à Porto Rico, les Françaises ont réussi leur entrée dans le mondial vendredi, une compétition qu'elles n'ont plus disputée depuis 51 ans. Elles se sont imposées face à leurs adversaires 25-22, 25-18, 21-25, 25-14 et prennent déjà une option pour la qualification. Prochain rendez-vous avec les Brésiliennes ce dimanche, toujours à Chiang Mai en Thaïlande. C'est la fin de cette rétrosport, une très bonne journée à notre écoute.

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1: Bonjour à tous, les programmes télé, la télévision pour ce soir, lundi. On débute avec la chaîne TF1 qui nous propose ce soir la série Camping Paradis. Sur France 2, 21h10, place à la série Enquête au Paradis. Sur France 3, le film Pour une poignée de dollars, le western, diffusé dès 21h10. Sur la chaîne France 5, documentaire Les avions du bout du monde. Sur la chaîne M6, ce soir, le retour de l'émission L'amour est dans le pré, diffusé dès 21h10. Sur la chaîne TMC, place au film Spider-Man 2 à partir de 21h25. Et puis enfin sur Gulli, rendez-vous 21h05 avec l'émission Les vacances préférées des Français. Avec tout ça, bonne soirée télé.
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1: Bonjour, Sébastien Lecornu a été hué ce matin par des habitants à son arrivée au Porge, commune girondine où 183 maisons ont été brûlées par le méga-feu de juillet. Quelques 200 personnes vêtues de noir s'étaient rassemblées devant la mairie. L'incendie dans les Landes qui a ravagé 1700 hectares est désormais fixé. 250 des 650 personnes qui avaient été évacuées ont été autorisées à rentrer à partir de 10h ce matin chez elles, à Luglon. L'allocation de rentrée scolaire 2026 sera versée demain à 3 millions de familles avec des montants allant jusqu'à 466 euros selon l'âge de l'enfant. Jugée essentielle par les associations, cette aide peine pourtant à couvrir le coût réel de la rentrée pour les foyers les plus modestes qui font face à des besoins croissants. Le coût de la vie étudiante en 2026 a augmenté de 1,66% sur un an et de plus de 35% depuis l'élection d'Emmanuel Macron en 2017 selon l'enquête annuelle du syndicat étudiant UNEF. La précarité n'est pas un accident de la politique gouvernementale, elle en est devenue le résultat assumé, estime l'organisation. 4 mois après son éviction de chez Grasset, à l'origine d'une fronde massive d'auteurs contre Vincent Bolloré, Olivier Nora a annoncé le lancement de sa propre maison d'édition. Les premiers livres seront publiés dès octobre. L'épidémie d'Ebola qui frappe la République démocratique du Congo est devenue la plus meurtrière de l'histoire de ce pays d'Afrique centrale. La flambée actuelle a fait 2325 morts sur 4 945 cas confirmés. C'est davantage que l'épidémie de 2018-2020 dans l'est de la RDC. C'est la fin de ce flash. Une très bonne journée à toutes et à tous.
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3: Bonjour, natation, export, retentissant de Léon Marchand, sacré hier soir sur le 400 mètres nage libre des championnats d'Europe pour sa première finale internationale sur la distance. Le Français a décroché son deuxième titre européen en autant de courses individuelles sur une épreuve dont il n'avait presque pas de repère. Par ailleurs, les Bleus ont empoché hier soir le bronze au relais 4x100 mètres 4 nages. Ils décrochent ainsi la 15e médaille pour la délégation tricolore à domicile de ces championnats d'Europe. Tennis de table, Félix Lebrun écrit encore un peu plus sa légende. Le Français de 19 ans a remporté son premier grand match, équivalent d'un grand chelem au tennis. Hier, à Malmö, en Suède, le double médaillé de bronze au JO de Paris s'est imposé en finale face au japonais Tomokazu Harimoto. Quatrième mondial, c'est la première fois qu'un tournoi de ce niveau est remporté par un tricolore. Football, Lens a remporté hier soir le trophée des champions face au PSG, longtemps à 10 en seconde période. Les Lensois ont su se montrer solidaires et ils ont pu compter sur un brin de réussite pour s'imposer au final 1-0. Malgré leur domination, les Parisiens ont manqué de réalisme offensivement. Ils ont désormais rendez-vous avec Rennes dimanche prochain au Parc des Princes pour la première journée de Ligue 1. La veille, Lens retrouvera Bollaert pour la réception d'Auxerre. Foot toujours, les Girondins de Bordeaux vont déposer ce lundi un recours en référé au tribunal administratif, selon leur futur président Dominique Delport. Le club qui devait normalement repartir en National 1, quatrième échelon du foot français, conteste la vie donnée vendredi par le conciliateur du Comité national olympique et sportif français, entraînant sa rétrogradation au mieux en Régional 1, la 6e division, alors que toujours, selon les Girondins, des garanties financières particulièrement importantes ont été apportées par les nouveaux investisseurs. Au championnat d'Europe de gymnastique à Zagreb hier, la France remporte le bronze par équipe et la prodige Elena Kola sa quatrième médaille. Les Françaises ont totalisé 159,263 points à l'issue des 4 agrès. C'est la fin de ce Flash Sport, une très bonne journée à toutes et à tous.
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